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0: Bonjour le Sud, merci de nous rejoindre sur RTS. Comment ça va chez vous ce matin? Mardi 19 mai, juste avec vous, toute la team est prête jusqu'à 9h pour vous accueillir, pour vous servir votre petit-déj, pour vous gâter, le plan de cadeaux évidemment, avec notamment, encore une fois ce matin, vos invitations pour le concert de Yannick Noah. Rendez-vous à Avignon à la salle Confluence ce vendredi 29 mai, vendredi prochain. Rendez-vous dès maintenant sur notre site, notre appli pour tenter votre chance afin de repartir avec vos places. Allez, rendez-vous dans un instant avec vos tubes préférés juste après l'actualité à 5h30. La rédac est à mes côtés, bonjour.
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2: Bonjour, bonjour à tous. À la une de l'actu, une fusillade aux États-Unis. Elle s'est produite dans un centre islamique de San Diego. Au moins 3 personnes sont mortes suite à l'intrusion de 2 tireurs dans cette mosquée du sud de la Californie. 2 suspects présumés ont également été retrouvés morts dans une voiture d'après le chef de la police de la ville. Pendant ce temps, Donald Trump renonce à frapper l'Iran ce mardi. Le président américain affirme avoir annulé une attaque prévue contre Téhéran à la demande de plusieurs dirigeants du Golfe. Il ajoute que des négociations sérieuses ont lieu au sujet du conflit avec l'Iran, mais au cas où aucun accord n'est trouvé, il appelle l'armée américaine à se tenir prête à une attaque de grande échelle. Les ministres des Finances du G7, eux, sont réunis à Paris jusqu'à ce mardi soir. Les représentants des 7 pays les plus riches du monde doivent évoquer les répercussions du conflit au Moyen-Orient, notamment avec le blocage du détroit d'Ormuz. En France, Flavie Flamand répond à Patrick Bruel et répète ses accusations de viol. Dans un entretien à Mediapart, l'animatrice affirme n'avoir jamais entretenu de relation avec le chanteur, comme il a déclaré. Flavie Flamand affirme avoir été droguée et violée par Patrick Bruel en 1991, alors qu'elle était mineure. D'après BFM TV, le parquet de Nanterre ouvre également une plainte classée sans suite en 2022. Patrick Bruel serait visé par une douzaine de procédures au total. 1 euro de dommages et intérêts, voilà ce que réclame Kim Kardashian au procès de son braquage à Paris en 2016. La star américaine demande seulement 1 euro à chacun des 4 papiers braqueur qu'il avait agressé dans sa chambre d'hôtel. Ils étaient repartis avec 9 millions d'euros de bijoux. La décision sera rendue le 15 septembre. Et puis un mot de football et surprise au Brésil. Neymar fait son retour avec la Seleção pour la Coupe du Monde. L'ancien Parisien n'avait plus été sélectionné depuis 3 ans. Il figure dans la liste de 26 joueurs convoqués par Carlo Ancelotti pour le mondial du mois prochain. L'attaquant de 34 ans va donc disputer le dernier défi de sa carrière avec le Brésil. Voilà pour l'actu. Je vous souhaite un excellent début de journée.
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1: Bon mardi, en ce 19 mai, voici la Linoscope. Salut Aline.
2: Salut Aline.
3: Bonjour le Sud, salut Gilles, salut Loris et bonjour à tous.
1: Allez, c'est parti avec les Béliers, un mardi tout doux pour vous.
3: Ouais, Vénus adoucit votre vie familiale. Les Béliers, l'ambiance devient plus sereine, les échanges plus chaleureux et le plaisir d'être ensemble renforcé. Les Taureaux, votre quotidien gagne en légèreté. Vous faites le tri avec lucidité et vous vous libérez de ce qui vous ralentissait.
2: Vous avancez plus sereinement aujourd'hui les Gémeaux.
3: Une amélioration se profile sur le plan financier. Vos perspectives sont encourageantes et renforcent votre confiance. Les Cancers, Vénus entre dans votre signe et met l'amour au premier plan. Jusqu'au 13 juin, les sentiments s'intensifient et la complicité revient.
1: Vous cachez votre vie privée, les Lions.
3: Plus discret sur vos émotions, vous préférez préserver votre jardin secret. Une relation pourrait se vivre à l'abri des regards. Vierge, une amitié pourrait évoluer vers quelque chose de plus profond. Vous vous interrogez sur la réciprocité de ces sentiments.
2: Vous mettez un coup d'accélérateur, les Balances.
3: Votre engagement professionnel prend toute la place. Vous vous investissez pleinement dans vos objectifs et votre évolution. Les Scorpions, Vénus en Cancer favorise votre sens du dialogue. Vous faites preuve de tact et de diplomatie dans vos échanges.
1: Les émotions grandissent, les Sagittaires.
3: Votre vie affective gagne en intensité. Vous exprimez votre besoin de sécurité et d'attachement à votre moitié. Capricorne, le besoin de partager et d'échanger s'intensifie. Vous recherchez une relation équilibrée et stimulante.
2: Vous contournez les blocages aujourd'hui, les Verseaux.
3: La diplomatie sera essentielle dans votre travail. Avancez avec finesse pour faire passer vos idées en douceur.
1: Et enfin, les Poissons, le signe du jour. Les bonnes nouvelles donc pour ce mardi.
3: Avec Vénus en Cancer, vos émotions sont amplifiées. Votre charme opère facilement et vous attirez naturellement les regards.
1: Merci Aline, on te retrouve très vite bien sûr pour d'autres infos, les infos people tout à l'heure. À toutes.

0: Excellent mardi, voici vos infos people, signé Aline. C'est parti avec une matinée cauchemardesque pour Michael Youn.
1: Ouais, lui et sa famille ont été victimes d'un violent homejacking près d'Aix-en-Provence. Deux hommes encagoulés se sont introduits dans leur maison vers 8h du matin et selon plusieurs médias, leur fille Seven, qui elle est âgée de 14 ans, aurait été menacée avec une arme longue. Les braqueurs auraient ensuite forcé Michael Youn et sa compagne à ouvrir leur coffre-fort pour récupérer des bijoux, des montres et de l'argent liquide. Les deux hommes ont finalement pris la fuite à moto avec un butin estimé à 100 000 euros. La scène a été filmée par les caméras de surveillance, ce qui pourrait donc évidemment aider les enquêteurs. Et cette histoire donc s'est passée un lundi. Et il faut savoir que le mardi, il a été menacé de mort par une internaute. Il a donc dit avec humour « Vivement mercredi !»
2: Et puis tu nous parles d'Instagram également qui est passé au Karcher.
1: Le réseau social a supprimé des millions de faux comptes et de bots ces derniers jours. Résultat, certaines des plus grosses stars de la planète ont vu leur nombre d'abonnés chuter brutalement. Par exemple, Kylie Jenner, elle a perdu près de 15 millions d'abonnés. Cristiano Ronaldo, 8 millions. Selena Gomez et Ariana Grande, 6 millions chacune. Et même chose pour Justin Bieber et encore Lionel Messi avec moins de 5 millions envolés. Et Taylor Swift, elle perdait aussi près de 4 millions de followers. Et moi, 4, parce que je suis passé de 1003 à 999.
3: Bon, c'est déjà bien.
0: Ouais, c'est déjà pas mal. T'es en positif.
3: Moi, je dépasse à peine les 100.
0: Nous, on est en négatif maintenant. Voilà, on est à moins 10.
3: Après, ça leur apprendra à acheter des followers.
0: Exactement. Voilà. Merci beaucoup Aline, on se retrouve avec No Followers pour l'Info People. Tout à l'heure, tu nous parleras notamment du tatouage le plus mignon de l'histoire, on a hâte d'y être.
1: Oui.
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1: On écoute Mylène Farmer dans un instant, désenchanté, juste après l'actualité de ce mardi matin. Bonjour, bienvenue, 6h. L'info qui vous concerne avec toi, Loris, salut.
2: Salut Gis, bonjour à tous. Le Z-Event va tirer sa révérence. Le Montpelliérain Zerator a annoncé que l'édition 2026 du 4 au 6 septembre sera la 10e et dernière de ce marathon caritatif du streaming. Pour le coup d'envoi, un grand concert est prévu le 3 septembre à la Sud de France Arena avec Gims, Gazo et Big Flo et Oli, après plus de 55 millions d'euros récoltés depuis 2016. Un conducteur alcoolisé a provoqué un accident. C'était dimanche soir sur la rocade de Narbonne. Il s'est déporté sur la voie opposée avant de percuter un autre véhicule sur un rond-point. Pas de blessés graves dans cette collision. Une enquête contre Patrick Bruel. Le parquet de Nanterre rouvre des investigations après une plainte pour agression sexuelle visant des faits de 2015 classés sans suite en 2022. Selon BFM TV, le chanteur est désormais visé par au moins 12 plaintes après plusieurs témoignages récents de violences sexuelles, dont celui de Flavie Flamand. Procès sous haute sécurité à Marseille. Félix Bengui, surnommé Le Chat, est présenté comme chef du clan Yoda, comparé devant le tribunal correctionnel pour trafic de stupéfiants, association de malfaiteurs et blanchiment. Interpellé au Maroc il y a 2 ans, puis extradé en France, il est jugé avec 19 autres accusés jusqu'au 5 juin. Et c'est un projet très attendu dans notre sud, Argelès-sur-Mer. L'usine de recyclage des eaux usées est opérationnelle depuis hier. Née après la sécheresse historique qu'ont traversé les Pyrénées-Orientales entre 2022 et 2024, cette structure va offrir une seconde vie à plus d'un million de mètres cubes d'eau chaque année, Corentin Aubry.
3: Oui, et pour cela, l'usine utilise un système d'ultrafiltration de pointe. L'eau de la station d'épuration est totalement purifiée avant d'être injectée dans 17 km de canalisation.

0: On a des nouvelles. Ousmane Dembélé, l'attaquant du PSG, qui est sorti blessé lors de la dernière journée de Ligue 1. C'était dimanche soir face au Paris FC. Le club évoque une gêne musculaire au mollet droit. Il doit rester en soins quelques jours avant la finale de la Ligue des Champions face à Arsenal.
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2: La couleur du ciel donc avec un soleil voilé pour cette journée, mais l'impression de beau temps va régner en maître pendant toute la journée. Une journée donc assez agréable dans l'ensemble avec des températures comprises entre 11 et 15 degrés en ce moment, 22 à 25 comme hier de la journée. Bon réveil avec Mylène Farmer sur RTS.
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Merci d'être avec nous ce mardi 19 mai, bienvenue sur RTS, j'espère que tout va bien. C'est parti donc pour Bonjour le Sud, l'édition de cette nouvelle journée, avec donc du courage à vous qui bossez et qui terminez peut-être votre nuit de travail. Dans un instant, vous allez retrouver donc l'essentiel de l'info, et puis Jack et Carla, dès maintenant pour vous sortir de la couette, à vous qui venez d'ouvrir le premier œil, voici la recette.

0: toute la team de Bonjour le Sud. Vous êtes la bienvenue avec évidemment les actualités people, votre horoscope, l'essentiel de l'info également. Dans un instant, donc le retour de la rédaction avec toi Loris pour le Flash à 6h30. Quelle sera la une traitée donc pour ce mardi matin? On t'écoute.
1: Eh bien Gis, on évoquera Patrick Bruel et ses ennuis judiciaires. En ce moment, un projet très attendu est opérationnel depuis hier du côté d'Argelès-sur-Mer. Et puis en foot, et l'inquiétude est plutôt mesurée pour l'attaquant du Paris Saint-Germain, Ousmane Dembélé.
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0: Bonjour et bienvenue, excellent mardi 19 mai avec la team du matin sur RTS. Vous connaissez des Yves, eh bien n'hésitez pas à leur souhaiter une bonne fête, ils sont à l'honneur aujourd'hui. Bon anniversaire aussi à vous les natifs du 19 mai, vous êtes le même jour que Ina Moja. La chanteuse fête ses 42 ans, l'animatrice Sophie Davant 63 ans et Ariel Wiesman fête lui ses 64 ans. Dans l'éphéméride de cette journée, c'est une première pour les Barbapapa. Première apparition pour ces célèbres personnages, 19 mai 1970. Il y a donc déjà 56 ans apparaissaient les Barbapapa. Des personnages donc de diverses couleurs qui avaient la capacité de changer de forme à volonté. Vous restez à nos côtés dans un instant, donc l'actu qui vous concerne juste après vos tubes préférés. C'est Bonjour le Sud qui continue en ce mardi.
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0: Excellent réveil avec la team du matin sur RTS. Bonjour le Sud continue dans un instant dans le prochain quart d'heure. L'horoscope, la tendance astrale de cette journée avec Aline, juste après vos tubes préférés avec notamment The Magic Kid Wanty. Couleur du ciel également pour ce mardi, c'est plutôt agréable dans l'ensemble de la région avec un soleil légèrement voilé pour cette journée. 11 à 15 degrés pour les températures ce matin, 22 à 25 au meilleur de la journée. 6h30, très bon réveil. Voici l'info avec toi Loris, salut.
1: Salut Gis, bonjour à tous. Le Z-Event va tirer sa révérence. Le Montpelliérain Zerator a annoncé que l'édition 2026 du 4 au 6 septembre sera la 10e et dernière de ce marathon caritatif du streaming. Pour le coup d'envoi, un grand concert est prévu le 3 septembre à la Sud de France Arena avec Gims, Gazo et Big Flo et Oli après plus de 55 millions d'euros récoltés depuis 2016. Un conducteur alcoolisé a provoqué un accident. C'était dimanche soir sur la rocade de Narbonne. Il s'est déporté sur la voie opposée avant de percuter un autre véhicule sur un rond-point. Pas de blessés graves dans cette collision. Une enquête contre Patrick Bruel. Le parquet de Nanterre rouvre des investigations après une plainte pour agression sexuelle visant des faits de 2015 classés sans suite en 2022. Selon BFM TV, le chanteur est désormais visé par au moins 12 plaintes après plusieurs témoignages récents de violences sexuelles, dont celui de Flavie Flamand. Procès sous haute sécurité à Marseille. Félix Bengui, surnommé Le Chat, est présenté comme chef du clan Yoda, comparé devant le tribunal correctionnel pour trafic de stupéfiants, association de malfaiteurs et blanchiment. Interpellé au Maroc il y a 2 ans, puis extradé en France, il est jugé avec 19 autres accusés jusqu'au 5 juin. Et c'est un projet très attendu dans notre sud, Argelès-sur-Mer. L'usine de recyclage des eaux usées est opérationnelle depuis hier. Née après la sécheresse historique qu'ont traversé les Pyrénées-Orientales entre 2022 et 2024, cette structure va offrir une seconde vie à plus d'1 million de mètres cubes d'eau chaque année, Corentin Aubry.
2: Oui, et pour cela, l'usine utilise un système d'ultrafiltration de pointe. L'eau de la station d'épuration est totalement purifiée avant d'être injectée dans 17 km de canalisation. Le site va fonctionner 6 mois par an, d'avril à septembre, pour fournir 1,2 million de mètres cubes d'eau, de quoi arroser les 700 hectares de culture d'une soixantaine de viticulteurs et de producteurs de fruits du secteur. Alors oui, la parade a un coût, la facture augmente de près de 50% pour les exploitants, mais pour ces professionnels, c'est le prix à payer pour sauver leur terre et pérenniser le secteur pour les prochaines décennies.
1: Le cyclisme, le Tour de France 2028 partira de Reims. Les 4 premières étapes traverseront la Marne, mais également les Ardennes, la Meuse et la Moselle. Pour rappel, l'édition 2026 s'élancera de Barcelone le 4 juillet. Et puis un mot de foot et on a des nouvelles. Ousmane Dembélé, l'attaquant du PSG qui est sorti blessé lors de la dernière journée de Ligue 1. C'était dimanche soir face au Paris FC. Le club évoque une gêne musculaire au mollet droit. Il doit rester en soins quelques jours avant la finale de la Ligue des Champions face à Arsenal.

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1: Bon mardi, en ce 19 mai, voici la Linoscope. Salut Aline.
2: Salut Aline.
3: Bonjour le Sud, salut Gilles, salut Loris et bonjour à tous.
1: Allez, c'est parti avec les Béliers, un mardi tout doux pour vous.
3: Mais Vénus adoucit votre vie familiale, les Béliers. L'ambiance devient plus sereine, les échanges plus chaleureux et le plaisir d'être ensemble renforcé. Les Taureaux, votre quotidien gagne en légèreté. Vous faites le tri avec lucidité et vous vous libérez de ce qui vous ralentissait.
2: Vous avancez plus sereinement aujourd'hui les Gémeaux.
3: Une amélioration se profile sur le plan financier. Vos perspectives sont encourageantes et renforcent votre confiance. Les Cancers, Vénus entre dans votre signe et met l'amour au premier plan jusqu'au 13 juin. Les sentiments s'intensifient et la complicité revient.
1: Vous cachez votre vie privée, les Lions.
3: Plus discret sur vos émotions, vous préférez préserver votre jardin secret. Une relation pourrait se vivre à l'abri des regards. Vierge, une amitié pourrait évoluer vers quelque chose de plus profond. Vous vous interrogez sur la réciprocité de ces sentiments.
2: Vous mettez un coup d'accélérateur, les Balances.
3: Votre engagement professionnel prend toute la place. Vous vous investissez pleinement dans vos objectifs et votre évolution. Les Scorpions, Vénus en Cancer favorise votre sens du dialogue. Vous faites preuve de tact et de diplomatie dans vos échanges.
1: Les émotions grandissent, les Sagittaires.
3: Votre vie affective gagne en intensité. Vous exprimez votre besoin de sécurité et d'attachement à votre moitié. Capricorne, le besoin de partager et d'échanger s'intensifie. Vous recherchez une relation équilibrée et stimulante.
2: Vous contournez les blocages aujourd'hui, les Verseaux.
3: La diplomatie sera essentielle dans votre travail. Avancez avec finesse pour faire passer vos idées en douceur.
1: Et enfin, les Poissons, le signe du jour. Les bonnes nouvelles manquent pour ce mardi.
3: Avec Vénus en Cancer, vos émotions sont amplifiées. Votre charme opère facilement et vous attirez naturellement les regards.
1: Merci Aline, on te retrouve très vite bien sûr pour d'autres infos, les infos people tout à l'heure.
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0: Excellent réveil, bonjour le Sud, bienvenue sur RTS et bon petit déj du matin avec vos invitations pour aller voir Yannick Noah en concert à la salle Confluence à Avignon le vendredi 29 mai. 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On attend vos coordonnées et vos invitations donc à remporter ce matin dans Bonjour le Sud. Restez avec nous, Medcon avec Begin dans un instant et puis l'info People également. Sans oublier l'actu avec Cloris, on t'écoute pour le flash de 7h, quel sera le menu?
1: Eh bien Gis, on évoquera Patrick Bruel et ses ennuis judiciaires. En ce moment, un projet très attendu est opérationnel depuis hier du côté d'Argelès-sur-Mer. Et puis en foot, et l'inquiétude est plutôt mesurée pour l'attaquant du Paris Saint-Germain, Ousmane Dembélé.
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0: Un excellent mardi avec nous, avec vos infos people. C'est parti avec toi, Aline. On se connecte sur le réseau Instagram qui est passé au Karcher.
1: Oui, puisque le réseau social a supprimé des millions de faux comptes et de bots ces derniers jours. Résultat, certaines des plus grosses stars de la planète ont vu leur nombre d'abonnés chuter brutalement. Kylie Jenner, elle a perdu près de 15 millions d'abonnés. Cristiano Ronaldo, 8 millions. Selena Gomez et Ariana Grande, 6 millions chacune. Même chose pour Justin Bieber et Lionel Messi, moins de 5 millions. Et pour Taylor Swift, elle perdait aussi près de 4 millions de followers.
2: Et tu nous parles également, tu nous as dégoté surtout le tatouage le plus mignon de l'histoire.
1: Ouais, c'est Rihanna qui a dévoilé son nouveau tatouage. Je vous explique, il est loin d'être parfait, mais il est si choupi. Elle a laissé ses trois fils, Erza, Riot et Rocky, dessiner librement sur une feuille. Ensuite, elle a demandé à son tatoueur de reproduire leur création exactement comme elles étaient. Et ben, à l'arrière de sa jambe. Et donc, elle a droit maintenant à une sorte de craboucha, un gribouillis tatoué pour toujours sur sa jambe.
0: Pourquoi pas? Parce que les dessins d'enfance, c'est rarement une réussite.
1: Bon. C'est horrible. Et je vous propose vraiment d'aller sur le compte de Rihanna sur Instagram, parce que vous allez voir la photo, enfin, ce qu'elle a fait, c'est hyper laid.
2: Tu parles des dessins, mais les prénoms des enfants, c'est pas incroyable, quoi.
0: Y a rien qui va dans l'histoire.
2: Rio, viens ici.
0: Tu nous parlais d'un truc mignon, mais finalement, voilà, c'était bien vendu. Hein. Salut Aline, à très vite, ciao.
1: À toutes.
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1: Il est 7h, excellent mardi matin, nous sommes le 19 mai, le pape du reggae Bob Marley se prépare juste après l'actu, bienvenue à vous. L'info de proximité signé Loris, c'est parti pour le flash, salut.
2: Salut Gis, bonjour à tous. 5 policiers blessés dans des violences en marge du FIZ à Montpellier. 5 jeunes de 18 à 20 ans ont été interpellés après des jets de projectiles sur et plusieurs feux de poubelle. C'était dans la nuit de samedi à dimanche en plein centre-ville. Le festival qui a accueilli 265 000 personnes s'était jusque-là déroulé sans incident majeur. Le président des États-Unis Donald Trump dit avoir annulé au dernier moment une nouvelle attaque contre l'Iran. Selon lui, l'offensive devait avoir lieu aujourd'hui. Dans un message publié sur son réseau social, il explique avoir renoncé à la demande des dirigeants du Golfe. Le locataire de la Maison Blanche assure qu'il existe de très bonnes chances de parvenir à un accord avec Téhéran. À Narbonne, des lunettes 100% Occitanie. Il y a 13 ans, tout pile, l'opticien Sylvain Barthès a ressorti les outils de son père menuisier pour fabriquer une gamme de montures en bois haut de gamme, ultra légère et très loin des lunettes standards sorties des usines asiatiques. Chaque paire est unique avec 8 heures de travail et 40 étapes de fabrication. Un vrai pari pour la marque Vue du Sud et pour Sylvain Barthès.
3: On fabrique tout de A à Z dans notre magasin atelier à Narbonne. On reçoit le bois en lamelles, puis on l'entrecolle en épaisseur et on vient tailler la matière, on taille les branches de la même façon, on assemble tout, on fait de la marqueterie avec des bois plus nobles et ensuite on fabrique même les tuiles en boîte 100% ici à Narbonne. Je suis issu d'une famille de menuisiers et là, ma femme, elle dessine. Et puis moi, j'ai eu envie de mêler mon passé de famille à mon métier d'opticien. Quoi.
2: Et les infos sur rtsfm.com. Un astéroïde identifié il y a quelques jours devait passer cette nuit à quelques dizaines de milliers de kilomètres de la Terre. Le projectile de la taille d'un petit immeuble ne représente toutefois aucun danger pour notre planète. Et un mot de tennis. Les qualifs de Roland-Garros ont commencé hier Porte d'Auteuil à Paris. Elles se déroulent toute la semaine avant le début du tournoi. C'est passé pour les Français Hugo Blanchet, Daniel Jade, Carole Bonnet et Océane Dodin qui a fait son grand retour. Elle qui s'entraîne du côté du Cap d'Agde toute l'année. Et puis Narbonne accélère déjà pour la Pro D2, sacré champion de France de National ce week-end. Le Racing Club Narbonne.

0: Il débute par l'Aude et le Roussillon dès le lever du jour, va gagner ensuite l'Hérault, le Gard et le Vaucluse en cours de matinée. Bonne nouvelle, en fin de matinée, les éclaircies reviennent de partout. En cours d'après-midi, des cumulus bourgeonnent sur la Lozère et les Pyrénées, donnant des averses en montagne. Ces cumulus vont déborder en direction des plaines en milieu d'après-midi, notamment sur l'Hérault et sur le Gard, donnant à nouveau un temps mitigé pour la fin de journée. Ailleurs, le beau temps se maintiendra. Le vent est orienté aux brises marines aujourd'hui. Elles sont faibles en général. Elles atteignent jusqu'à 30 km/h cet après-midi. Un filet de tramontane s'installe dans l'intérieur de l'Aude autour de 30 km/h également. Et les températures, elles sont bien contrastées ce matin. On ne relève que 6 degrés du côté d'Uzès. Il fait 8 degrés sur Avignon. Mais on a déjà 11 degrés à Nîmes, 12 degrés à Montpellier et l'Audève. Il fait 13 à Béziers, 14 degrés à Sète, 15 degrés à Perpignan ainsi qu'à Narbonne. En cours d'après-midi, les maximales atteindront 21 degrés sur Sète. Comptez 22 degrés sur Montpellier, 23 degrés à Béziers, 24 degrés à l'Audève, Nîmes et Avignon, jusqu'à 25 degrés sur Narbonne et 26 degrés dans l'intérieur du Roussillon près de Perpignan ou encore du côté de Carcassonne.
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4: Ça roule parfaitement bien ce mardi matin sur les routes héraultaises et audoises. Aucune perturbation à vous signaler. Où que vous soyez à Montpellier, Sète, Narbonne, Béziers, dans les transports en commun, côté SNCF, les trains sont à l'heure également. Quelques légers coups de frein en ce moment, notamment sur le haut de la Lune de Liberté, du côté de Montpellier ou encore en arrivant à Saint-Jean-de-Védas sur les derniers kilomètres de la route de Béziers. Mais rien de bien méchant. Vous restez prudents, bonne route avec nous, avec Bob Marley tout de suite comme promis pour la suite de Bonjour le Sud.
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0: This is Théodora, mélodrama à l'instant sur RTS à 7h12. 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
0: 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Allez, dans un instant, vous allez retrouver Bruno Mars et l'info dans la foule avec toi, Loris. On t'écoute donc pour le menu déjà tout à l'heure.
3: Eh bien, on va parler de lunettes 100% Occitanie fabriquées à la main du côté de Narbonne. On vous les a fait gagner la semaine dernière et on vous les présente entièrement sur notre site rtsfm.com et à 7h30 également. Et puis, on évoquera le tennis et ça sent tout doucement Roland Garros avec le début des qualifs hier.
0: Ça sent très très bon même. À tout à l'heure.
3: À tout à l'heure.
0: Après donc Bruno Mars.

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0: Bonjour et bienvenue, excellent mardi 19 mai avec la team du matin sur RTS. Vous connaissez des Yves, eh bien n'hésitez pas à leur souhaiter une bonne fête, ils sont à l'honneur aujourd'hui. Bon anniversaire aussi à vous les natifs du 19 mai, vous êtes le même jour que Ina Moja. La chanteuse fête ses 42 ans, l'animatrice Sophie Davant 63 ans et Ariel Wiesman fête lui ses 64 ans. Dans l'éphéméride de cette journée, c'est une première pour les Barba Papa, première apparition pour ces célèbres personnages. 19 mai 1970, il y a donc déjà 56 ans, apparaissaient les Barba Papa, les personnages donc de diverses couleurs qui avaient la capacité de changer de forme à volonté. Vous restez à nos côtés dans un instant, donc l'actu qui vous concerne juste après vos tubes préférés, c'est Bonjour le Sud qui continue en ce mardi.
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0: Loane avec Chien sur RTS, la couleur du ciel pour ce mardi. On sort les cartes avec Christophe Ferré juste avant de retrouver l'info qui vous concerne. Salut Christophe.
1: Salut Gis, bonjour RTS. Ce mardi matin, les conditions météo sont mitigées sur la région avec un voile nuageux qui va balayer nos départements de l'ouest en direction de l'est. Il débute par l'Aude et le Roussillon dès le lever du jour, va gagner ensuite l'Hérault, le Gard et le Vaucluse en cours de matinée. Bonne nouvelle, en fin de matinée, les éclaircies reviennent de partout. En cours d'après-midi, des cumulus bourgeonnent sur la Lozère et les Pyrénées, donnant des averses en montagne. Ces cumulus vont déborder en direction des plaines en milieu d'après-midi, notamment sur l'Hérault et sur le Gard, donnant à nouveau un temps mitigé pour la fin de journée. Ailleurs, le beau temps se maintiendra. Le vent est orienté aux brises marines aujourd'hui. Elles sont faibles en général. Elles atteignent jusqu'à 30 km/h cet après-midi. Un filet de tramontane s'installe dans l'intérieur de l'Aude autour de 30 km/h également. Et les températures, elles sont bien contrastées ce matin. On ne relève que 6 degrés du côté d'Uzès. Il fait 8 degrés sur Avignon, mais on a déjà 11 degrés à Nîmes, 12 degrés à Montpellier et Lodève. Il fait 13 à Béziers, 14 degrés à Sète, 15 degrés à Perpignan ainsi qu'à Narbonne. En cours d'après-midi, les maximales atteindront 21 degrés sur Sète. Comptez 22 degrés sur Montpellier, 23 degrés à Béziers, 24 degrés à Lodève, Nîmes et Avignon, jusqu'à 25 degrés sur Narbonne et 26 degrés dans l'intérieur du Roussillon près de Perpignan ou encore du côté de Carcassonne.
0: Christophe Ferré, merci beaucoup. Excellent mardi avec The Weeknd in Your Eyes. L'horoscope également signé Aline et l'actu. Il est 7h30. Voici Loris pour le flash. Salut.
2: Salut Gis, bonjour à tous. 5 policiers blessés dans des violences en marge du FIZ à Montpellier. 5 jeunes de 18 à 20 ans ont été interpellés après des jets de projectiles et plusieurs feux de poubelle. C'était dans la nuit de samedi à dimanche dernier en plein centre-ville. Le festival qui a accueilli 265 000 personnes s'était jusque-là déroulé sans incident majeur. À l'étranger, le président des États-Unis Donald Trump dit avoir annulé au dernier moment une nouvelle attaque contre l'Iran. Selon lui, l'offensive devait avoir lieu aujourd'hui. Dans un message publié sur son réseau social, il explique avoir renoncé à la demande des dirigeants de plusieurs pays du Golfe. Le locataire de la Maison Blanche assure qu'il existe de très bonnes chances de parvenir à un accord avec Téhéran. Du côté de Narbonne, des lunettes 100% Occitanie. Il y a 13 ans, l'opticien Sylvain Barthès a ressorti les outils de son père menuisier pour fabriquer une gamme de montures en bois haut de gamme, ultra légère et très loin des lunettes standards sorties des usines asiatiques. Chaque paire est unique avec 8 heures de travail et 40 étapes de fabrication. Un vrai pari pour la marque Vue du Sud et pour Sylvain Barthès également.
3: On fabrique tout de A à Z dans notre magasin atelier à Narbonne. On reçoit le bois en lamelles, puis on l'entrecolle en épaisseur et on vient tailler la matière, on taille les branches de la même façon, on assemble tout, on fait de la marqueterie avec des bois plus nobles et ensuite on fabrique même les tuiles en bois 100% ici à Narbonne. Je suis issu d'une famille de menuisiers et là, ma femme, elle dessine. Et puis moi, j'ai eu envie de mêler mon passé de famille à mon métier d'opticien. Quoi.
2: Et tous les détails à retrouver sur rtsfm.com. Un mot d'un astéroïde identifié il y a quelques jours qui devait passer cette nuit à quelques dizaines de milliers de kilomètres de la Terre. Le projectile de la taille d'un petit immeuble ne représente toutefois aucun danger pour notre planète. Le rugby, et Narbonne accélère déjà pour la Pro D2, sacré champion de France de National samedi. Le Racing Club Narbonnais prépare la suite avec un recrutement qui s'emballe. 12 arrivées déjà actées, 2 nouvelles signatures confirmées. Hugo Goyenek de Biarritz et Thomas Crétu en provenance de Dax. Plusieurs cadres ont aussi été prolongés. Et puis un mot de tennis, et les qualifs de Roland-Garros ont commencé hier porte d'Auteuil à Paris. Elles se déroulent toute la semaine avant le début du tournoi dimanche. Au total, 256 joueuses et joueurs y participent, dont les Héraultais Hugo Blanchet et Océane Dodin qui se sont qualifiés pour le deuxième tour de ces qualifiers.
0: On a d'y être également, à tout à l'heure.
2: À tout à l'heure.
0: Allez, on file sur les routes.
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0: Avec une info pour vous, les Montpellierains, l'une des deux voies de circulation sur l'avenue du Lauragais dans le quartier Mosson au croisement de la rue de Bologne et du pont de Badic est supprimée. Ça se passe jusqu'à cet été, jusqu'au mois d'août en raison de travaux de raccordement du réseau de chaleur du futur siège Altea dans le secteur donc de Montpellier. Bonne route avec RTS, avec The Weeknd in Your Eyes tout de suite comme promis pour rythmer ce début de journée juste avant de retrouver Aline, la tendance astrale et l'horoscope en détail dans 3 minutes.
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1: Bon mardi, en ce 19 mai, voici l'Alinoscope. Salut Aline.
2: Salut Aline.
3: Bonjour le Sud, salut J, salut Loris et bonjour à tous.
1: Allez, c'est parti avec les Béliers, un mardi tout doux pour vous.
3: Mais Vénus adoucit votre vie familiale. Les Béliers, l'ambiance devient plus sereine, les échanges plus chaleureux et le plaisir d'être ensemble renforcé. Les Taureaux, votre quotidien gagne en légèreté. Vous faites le tri avec lucidité et vous vous libérez de ce qui vous ralentissait.
2: Vous avancez plus sereinement aujourd'hui les Gémeaux.
3: Une amélioration se profile sur le plan financier. Vos perspectives sont encourageantes et renforcent votre confiance. Les Cancers, Vénus entre dans votre signe et met l'amour au premier plan jusqu'au 13 juin. Les sentiments s'intensifient et la complicité revient.
1: Vous cachez votre vie privée, les Lions.
3: Plus discret sur vos émotions, vous préférez préserver votre jardin secret. Une relation pourrait se vivre à l'abri des regards. Vierge, une amitié pourrait évoluer vers quelque chose de plus profond. Vous vous interrogez sur la réciprocité de ces sentiments.
2: Vous mettez un coup d'accélérateur, les Balances.
3: Votre engagement professionnel prend toute la place. Vous vous investissez pleinement dans vos objectifs et votre évolution. Les Scorpions, Vénus en Cancer favorise votre sens du dialogue. Vous faites preuve de tact et de diplomatie dans vos échanges.
1: Les émotions grandissent, les Sagittaires.
3: Votre vie affective gagne en intensité. Vous exprimez votre besoin de sécurité et d'attachement à votre moitié. Capricorne, le besoin de partager et d'échanger s'intensifie. Vous recherchez une relation équilibrée et stimulante.
2: Vous contournez les blocages aujourd'hui, les Verseaux.
3: La diplomatie sera essentielle dans votre travail. Avancez avec finesse pour faire passer vos idées en douceur.
1: Et enfin, les Poissons, le signe du jour. Les bonnes nouvelles manquent pour ce mardi.
3: Avec Vénus en Cancer, vos émotions sont amplifiées. Votre charme opère facilement et vous attirez naturellement les regards.
1: Merci Aline, on te retrouve très vite bien sûr pour d'autres infos, les infos people tout à l'heure. À toutes.
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0: Prince, les tubes de la génération RTS à l'instant dans Bonjour le Sud. À 7h43, c'était Cream. Dans un instant, vos infos people à suivre, vos tubes préférés. L'information avec la rédac, évidemment, avec Loris à 8h. Et si vous êtes fan de Disney, attention, vous pouvez devenir acteur ou actrice dans l'un des prochains films Disney. Est-ce que ça te tente, mon Lolo, d'être à l'affiche dans l'un des prochains Disney?
1: Oui.
0: C'est possible.
1: Faut parler espagnol, c'est ça?
0: Alors, pas du tout, puisqu'il faut être simplement figurant. Voilà, c'est pas le premier rôle non plus, mais c'est déjà pas mal. Figurant dans le prochain Disney, ça va se dérouler en plus dans notre sud. Alors, à 1 heure de Perpignan, direction l'autre côté de la frontière, à Gérone précisément. Et c'est demain, mercredi, qu'il faut être dispo, donc pour une journée entière de
1: il
0: tournage.
1: Faut parler espagnol, j'en parle dans.
0: Ah,
1: j'en parle à Perpignan.
0: C'est pas vrai.
1: Oui.
0: Ah, alors les figurants parlent alors du coup maintenant.
1: Non, mais après, il y a des postes
0: un peu plus importants.
1: Voilà, c'est ça.
0: Effectivement, c'est la production donc du film Réponse, puisque Réponse débarque effectivement donc en prise de vue réelle avec donc de vrais acteurs. Donc on peut y être, voilà, et vous pouvez y être si vous voulez. Donc ça se passe demain mercredi effectivement.
1: Réponse, ça sera Gis.
0: Voilà, Réponse, si, muy bien. Donc voilà, c'est bon, je parle espagnol, je peux être le premier rôle. Alors du coup, allez, bonne chance en tous les cas. Et effectivement, on en reparle tout à l'heure dans les infos, parce que effectivement, toutes les actualités locales, nationales, international seront traités avec toi et on t'écoute pour le menu déjà donc tout à l'heure à 8h. C'est parti.
1: Eh bien, on va évoquer l'actualité internationale. Tu le disais, avec Donald Trump qui affirme qu'il existe de très bonnes chances de parvenir à un accord avec l'Iran. Santé publique France alerte sur la très forte hausse des cas de rougeole dans notre pays. Et puis un projet très attendu a vu le jour hier du côté d'Argelès-sur-Mer.
0: Et on te retrouve donc dans un quart d'heure. À tout à l'heure.
1: À tout à l'heure.
0: Aline pour l'info people à sur compromis et après Angèle et Justice. On se retrouve juste après ça. Bonjour le Sud, continue.
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0: Excellent mardi, voici vos infos people, signé Aline. C'est parti avec une matinée cauchemardesque pour Michael Youn.
1: Ouais, lui et sa famille ont été victimes d'un violent homejacking près d'Aix-en-Provence. Deux hommes encagoulés se sont introduits dans leur maison vers 8h du matin et selon plusieurs médias, leur fille Seven, qui elle est âgée de 14 ans, aurait été menacée avec une arme longue. Les braqueurs auraient ensuite forcé Michael Youn et sa compagne à ouvrir leur coffre-fort pour récupérer des bijoux, des montres et de l'argent liquide. Les deux hommes ont finalement pris la fuite à moto avec un butin estimé à 100 000 euros. La scène a été filmée par les caméras de surveillance, ce qui pourrait donc évidemment aider les enquêteurs. Et cette histoire donc s'est passée un lundi. Et il faut savoir que le mardi, il a été menacé de mort par une internaute. Il a donc dit avec humour « Vivement mercredi !»
2: Et puis tu nous parles d'Instagram également qui est passé au Karcher.
1: Le réseau social a supprimé des millions de faux comptes et de bots ces derniers jours. Résultat, certaines des plus grosses stars de la planète ont vu leur nombre d'abonnés chuter brutalement. Par exemple, Kylie Jenner, elle a perdu près de 15 millions d'abonnés. Cristiano Ronaldo, 8 millions. Selena Gomez et Ariana Grande, 6 millions chacune. Et même chose pour Justin Bieber et encore Lionel Messi avec moins de 5 millions en volée. Et Taylor Swift, elle perdait aussi près de 4 millions de followers. Et moi, 4, parce que je suis passée de 1003 à 999.
3: Bon, c'est déjà bien.
0: Ouais, c'est déjà pas mal. T'es en positif.
3: Moi, je dépasse à peine les 100.
0: Nous, on est en négatif maintenant. Voilà, on est à moins de...
3: Après, ça leur apprendra à acheter des followers.
0: Exactement. Voilà. Ouais. Merci beaucoup, Aline. On se retrouve avec No Followers pour l'Info People. Tout à l'heure, tu nous parleras notamment du tatouage le plus mignon de l'histoire. On a hâte d'y être.
1: Oui.

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1: Du matin, excellent mardi, nous sommes le 19 mai, bienvenue sur RTS. Les tubes de la génération RTS ensoleillée de Los del Rio arrivent. Avec la Macarena, juste après l'actu, avec toi Loris, salut.
2: Salut Gis, bonjour à tous. Le Z-Event va tirer sa révérence. Le Montpelliérain Zerator a annoncé que l'édition 2026 du 4 au 6 septembre sera la 10e et dernière de ce marathon caritatif du streaming. Pour le coup d'envoi, un grand concert est prévu le 3 septembre à la Sud de France Arena avec Gims, Gazo et Big Flo et Oli, après plus de 55 millions d'euros récoltés depuis 2016. Un conducteur alcoolisé a provoqué un accident dimanche soir sur la rocade de Narbonne. Il s'est déporté sur la voie opposée avant de percuter un autre véhicule sur un rond-point. Il n'y a pas eu de blessés graves. Donald Trump affirme qu'il existe de très bonnes chances de parvenir à un accord avec l'Iran. Le président des États-Unis a annoncé avoir annulé une nouvelle attaque contre Téhéran qui devait avoir lieu aujourd'hui, selon ses mots. Il explique avoir renoncé à cette offensive à la demande des dirigeants des pays du Golfe, tout en assurant que les États-Unis se tiennent prêts à lancer une attaque totale si aucun accord acceptable n'est trouvé. Santé publique France alerte sur la forte hausse des cas de rougeole. Depuis le début de l'année, 873 cas ont été enregistrés, 80% de plus qu'un an plus tôt. Plus de 300 personnes ont été hospitalisées en 7 ans et sont mortes. 7 sont mortes, pardon, en cause une couverture vaccinale désormais inférieure au seuil de 95% recommandé pour éradiquer la maladie. C'est un projet très attendu. Du côté d'Argelès-sur-Mer, dans les Pyrénées-Orientales, l'usine de recyclage des eaux usées est opérationnelle depuis hier. Née après la sécheresse historique qu'ont traversé les PO entre 2022 et 2024, cette structure va offrir une seconde vie à plus d'un million de mètres cubes d'eau chaque année, Corentin Aubry.
3: Oui, et pour cela, l'usine utilise un système d'ultrafiltration de pointe. L'eau de la station d'épuration est totalement purifiée avant d'être injectée dans 17 km de canalisation. Le site va fonctionner 6 mois par an, d'avril à septembre, pour fournir 1,2 million de mètres cubes d'eau. De quoi arroser les 700 hectares de culture d'une soixantaine de viticulteurs et de producteurs de fruits du secteur. Alors oui, la parade a un coût, la facture augmente de près de 50% pour les exploitants. Mais pour ces professionnels, c'est le prix à payer pour sauver leurs terres et pérenniser le secteur pour les prochaines décennies.
2: Le foot, Neymar fait son retour avec le Brésil pour la Coupe du Monde. L'ancien joueur du PSG n'avait plus été sélectionné depuis 3 ans. Et puis les Bleus iront bien au Mondial de handball 2027. Montpellier y sera très largement représenté. L'équipe de France a validé son billet en battant la République tchèque 36-31 dimanche du côté d'Orléans avec 8 joueurs du MHB dans le groupe, dont Rémi Desbonnet, Valentin Porte et Hugo Desca.
1: Allez, merci Lolo pour le flash. On passe à la couleur du ciel. Votre météo, signé Christophe Ferris. Salut Christophe.
4: Salut Gis, bonjour RTS. Ce mardi matin, les conditions météo sont mitigées sur la région avec un voile nuageux qui va balayer nos départements de l'ouest en direction de l'est. Il débute par l'Aude et le Roussillon dès le lever du jour, va gagner ensuite l'Hérault, le Gard et le Vaucluse en cours de matinée. Bonne nouvelle, en fin de matinée, les éclaircies reviennent de partout. En cours d'après-midi, des cumulus bourgeonnent sur la Lozère et les Pyrénées, donnant des averses en montagne. Ces cumulus vont déborder en direction des plaines en milieu d'après-midi, notamment sur l'Hérault et sur le Gard, donnant à nouveau un temps mitigé pour la fin de journée. Ailleurs, le beau temps se maintiendra. Le vent est orienté aux brises marines aujourd'hui. Elles sont faibles en général. Elles atteignent jusqu'à 30 km/h cet après-midi. Un filet de tramontane s'installe dans l'intérieur de l'Aude autour de 30 km/h également. Et les températures, elles sont

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3: Avec cette info pour vous, les Montpelliérains, l'une des deux voies de circulation sur l'avenue du Lauragais dans le quartier Mausson, au croisement de la rue de Bologne et du pont de Badi, qui est supprimée à partir donc d'aujourd'hui jusqu'au mois d'août en raison de travaux de raccordement du réseau de chaleur du futur siège Altea dans ce secteur montpelliérain. Notez-le. Côté circulation, ça commence à se dessiner côté heure de pointe à Montpellier, à 7 Narbonne ou encore Béziers. Vous êtes vigilants et patients avec Los Del Rio tout de suite. On écoute la Macarena.
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2: On l'espère.
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2: Yannick, au pire, il y aura nous.
0: 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On donne le là tous les matins. Ah, ça sonne bien dans la radio. Ça résonne en tous les cas quand on chante.
2: Incroyable.
0: Allez, dans un instant, vous allez retrouver Mariah Carey, We Belong Together. Et puis l'actualité dans la foulée. À 8h30, est-ce que tu es prêt pour l'info?
2: Oui.
0: Oui, tout va bien?
2: Tout va bien.
0: Bon, mais on t'écoute pour le menu. Alors, c'est parti.
3: Eh bien, attention à la rougeole qui est de retour. Santé publique France alerte depuis quelques jours. Un projet très attendu a vu le jour hier du côté d'Argelès-sur-Mer. Et puis on va parler foot et Neymar qui fait son retour avec le Brésil.
0: Allez, on fait que de la radio. À tout à l'heure.
2: À tout à l'heure.
0: Rendez-vous juste après Mariah Carey. Avec We Belong Together. À tout de suite.
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0: Bonjour et bienvenue, excellent mardi 19 mai avec la team du matin sur RTS. Vous connaissez des Yves, eh bien n'hésitez pas à leur souhaiter une bonne fête, ils sont à l'honneur aujourd'hui. Bon anniversaire aussi à vous les natifs du 19 mai, vous êtes les mêmes jours que Ina Moja. La chanteuse fête ses 42 ans, l'animatrice Sophie Davant 63 ans et Ariel Wiesman fête lui ses 64 ans. Dans l'éphéméride de cette journée, c'est une première pour les Barba Papa. Première apparition pour ces célèbres personnages, un 19 mai 1970. Il y a donc déjà 56 ans apparaissaient les Barba Papa, les personnages donc de diverses couleurs qui avaient la capacité de changer de forme à volonté. Vous restez à nos côtés dans un instant, donc l'actu qui vous concerne juste après vos tubes préférés, c'est Bonjour le Sud qui continue en ce mardi.
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0: dernier jour du disco. Juliette Armanet pour NLC dans ce mardi. Comment vous êtes excellent. Ça donne quoi côté météo? Voici les réponses avec Christophe Ferré juste avant l'info. Salut Christophe.
1: Salut Gis. Bonjour RTS. Ce mardi matin, les conditions météo sont mitigées sur la région avec un voile nuageux qui va balayer nos départements de l'ouest en direction de l'est. Il débute par l'Aude et le Roussillon dès le lever du jour. Va gagner ensuite l'Hérault, le Gard et le Vaucluse en cours de matinée. Bonne nouvelle, en fin de matinée, les éclaircies reviennent de partout. En cours d'après-midi, des cumulus bourgeonnent sur la Lozère et les Pyrénées, donnant des averses en montagne. Ces cumulus vont déborder en direction des plaines en milieu d'après-midi, notamment sur l'Hérault et sur le Gard, donnant à nouveau un temps mitigé pour la fin de journée. Ailleurs, le beau temps se maintiendra. Le vent est orienté aux brises marines aujourd'hui. Elles sont faibles en général. Elles atteignent jusqu'à 30 km/h cet après-midi. Un filet de tramontane s'installe dans l'intérieur de l'Aude autour de 30 km/h également. Et les températures, elles sont bien contrastées ce matin. On ne relève que 6 degrés du côté d'Uzès. Il fait 8 degrés sur Avignon. Mais on a déjà 11 degrés à Nîmes, 12 degrés à Montpellier et Lodève. Il fait 13 à Béziers, 14 degrés à Sète, 15 degrés à Perpignan ainsi qu'à Narbonne. En cours d'après-midi, les maximales atteindront 21 degrés sur Sète. Comptez 22 degrés sur Montpellier, 23 degrés à Béziers, 24 degrés à Lodève, Nîmes et Avignon, jusqu'à 25 degrés sur Narbonne et 26 degrés dans l'intérieur du Roussillon près de Perpignan ou encore du côté de Carcassonne.
0: Merci Christophe, les Gypsy Kings se préparent dans un instant. On accorde les guitares pour attaquer ce mardi avec Bailame, juste après donc l'actualité, il est 8h30. Bienvenue sur RTS, le Flash, tout de suite avec la rédac, avec toi Loris, salut.
2: Salut Gis, bonjour à tous. Dernier tour de piste pour le Z-Event à Montpellier. Le streamer Zerator a annoncé que l'édition 2026, organisée du 4 au 6 septembre, sera la 10e et ultime édition de ce célèbre marathon caritatif. Pour clore l'aventure, un grand concert va réunir Gims, Gazo et Big Flo et Oli le 3 septembre à la Sud de France Arena. Depuis son lancement en 2016, l'événement en ligne a récolté plus de 55 millions d'euros pour diverses associations. Un conducteur alcoolisé a provoqué un accident dimanche soir sur la rocade à Narbonne. Il s'est déporté sur la voie opposée avant de percuter un autre véhicule sur un rond-point. Pas de blessés graves dans la collision. Un accord entre Washington et Téhéran peut être sur le point d'aboutir. Donald Trump affirme qu'il existe de très bonnes chances de trouver un terrain d'entente avec l'Iran. Le président des États-Unis annonce par la même occasion avoir annulé une nouvelle offensive militaire prévue aujourd'hui. Selon ses mots, il a renoncé à cette attaque à la demande des dirigeants des pays du Golfe. La rougeole progresse de manière alarmante sur le territoire français. Santé publique France alerte sur une hausse de 80% des cas depuis le début de l'année. Les autorités recensent déjà 873 malades, plus de 300 hospitalisations et 7 décès. Cette recrudescence s'explique par la baisse de la couverture vaccinale de la population. C'était un projet très attendu. À Argelès-sur-Mer, l'usine de recyclage des eaux usées est opérationnelle depuis hier. Née après la sécheresse historique qu'ont traversé les Pyrénées-Orientales entre 2022 et 2024, cette structure va offrir une seconde vie à plus d'un million de mètres cubes d'eau chaque année, Corentin Aubry.
3: Oui, et pour cela, l'usine utilise un système d'ultrafiltration de pointe. L'eau de la station d'épuration est totalement purifiée avant d'être injectée dans 17 km de canalisation. Le site va fonctionner 6 mois par an, d'avril à septembre, pour fournir 1,2 million de mètres cubes d'eau. De quoi arroser les 700 hectares de culture d'une soixantaine de viticulteurs et de producteurs de fruits du secteur. Alors oui, la parade a un coût, la facture augmente de près de 50% pour les exploitants. Mais pour ces professionnels, c'est le prix à payer pour sauver leurs terres et pérenniser le secteur pour les prochaines décennies.
2: Le foot chez les hommes d'abord. Neymar fait son retour avec le Brésil pour la Coupe du Monde. L'ancien joueur du PSG n'avait plus été sélectionné depuis 3 ans. Et puis chez les féminines, Justine Rouquet, élue révélation de la saison. L'attaquante du MHSC a été décorée hier lors des trophées de la Ligue de foot professionnelle.
0: Merci beaucoup mon Lolo et bravo à elle. Allez, on te retrouve dans 10 minutes. À tout à l'heure.
2: À tout à l'heure.
0: 8h32, on file sur les routes avant donc d'écouter les Gypsy Kings.
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0: La 75 précisément avec cet accident important de la circulation. 4 véhicules impliqués dans cet accident, kilomètre 305 à hauteur de Pollan. La voie de droite est totalement neutralisée en direction de Béziers. Vous êtes vigilant donc dans ce secteur de la 75. Donc 4 véhicules impliqués dans cet accident, kilomètre 305. Notez-le. Allez, bonne route. On écoute donc Bailame et les Gypsy Kings juste avant le retour de l'horoscope avec Aline évidemment pour décrypter les astres de ce mardi. À tout de suite.
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1: Bon mardi, en ce 19 mai, voici l'Alinoscope. Salut Aline.
2: Salut Aline.
3: Bonjour le Sud, salut Gilles, salut Loris et bonjour à tous.
1: Allez, c'est parti avec les béliers, un mardi tout doux pour vous.
3: Ouais, Vénus adoucit votre vie familiale. Les béliers, l'ambiance devient plus sereine, les échanges plus chaleureux et le plaisir d'être ensemble renforcé. Les taureaux, votre quotidien gagne en légèreté. Vous faites le tri avec lucidité et vous vous libérez de ce qui vous ralentissait.
2: Vous avancez plus sereinement aujourd'hui les Gémeaux.
3: Une amélioration se profile sur le plan financier. Vos perspectives sont encourageantes et renforcent votre confiance. Les cancers, Vénus entre dans votre signe et met l'amour au premier plan. Jusqu'au 13 juin, les sentiments s'intensifient et la complicité revient.
1: Vous cachez votre vie privée, les lions.
3: Plus discret sur vos émotions, vous préférez préserver votre jardin secret. Une relation pourrait se vivre à l'abri des regards. Vierge, une amitié pourrait évoluer vers quelque chose de plus profond. Vous vous interrogez sur la réciprocité de ces sentiments.
2: Vous mettez un coup d'accélérateur, les balances.
3: Votre engagement professionnel prend toute la place. Vous vous investissez pleinement dans vos objectifs et votre évolution. Les scorpions, Vénus en cancer, favorisent votre sens du dialogue. Vous faites preuve de tact et de diplomatie dans vos échanges.
1: Les émotions grandissent, les sagittaires.
3: Votre vie affective gagne en intensité. Vous exprimez votre besoin de sécurité et d'attachement à votre moitié. Capricorne, le besoin de partager et d'échanger s'intensifie. Vous recherchez une relation équilibrée et stimulante.
2: Vous contournez les blocages aujourd'hui, les Verseaux.
3: La diplomatie sera essentielle dans votre travail. Avancez avec finesse pour faire passer vos idées en douceur.
1: Et enfin, les poissons, le signe du jour. Les bonnes nouvelles donc pour ce mardi.
3: Avec Vénus en cancer, vos émotions sont amplifiées. Votre charme opère facilement et vous attirez naturellement les regards.
1: Merci Aline, on te retrouve très vite bien sûr pour d'autres infos, les infos people tout à l'heure. À tout.
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0: Les tubes de la génération RTS qui deviennent des tubes en 2026, remis au goût du jour, comme Caroline Zaou avec MC Solar à l'instant. Bon, bonjour le Sud, félicitations à Johan Pommé qui habite Château-Renard dans les Bouches-du-Rhône, qui repart avec ses invitations pour aller à Avignon, donc le 29 mai, pour aller applaudir Yannick Noah en acoustique. 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Allez-y, connectez-vous et bonne chance pour la sélection. Demain, on va préparer déjà la fête des mamans. Est-ce que tu as préparé le petit cadeau pour la fête des mères, mon loulou?
1: C'est en commande.
0: C'est en commande, d'accord. Voilà. C'est en cours.
1: Ok. Je sais pas ce que c'est, parce que, parce qu'elle écoute.
0: Ah ben, Martine écoute tous les matins, on le sait bien. Elle est très à l'honneur ce matin, en tous les cas, après les places pour Yannick Noah. Bon, c'est pas elle, hein, du coup, qui repart avec ses places. Donc, elle est plus fan, apparemment, de Yannick Noah. Vous pouvez
1: elle ne supporte plus.
0: Voilà, c'est ça. La fête des mères, donc, à l'honneur sur RTS. Avec la Thalasso, les Coralines à la Grande Motte. 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L'actu est prête pour 9h, mon Lolo?
1: Bien sûr.
0: Alors on t'écoute pour le menu, c'est parti.
1: Eh bien, le projet de loi d'urgence agricole arrive aujourd'hui à l'Assemblée nationale. Santé publique France alerte sur la très forte hausse des cas de rougeole dans notre pays. Et puis on va parler du satellite Smile qui a quitté la Terre cette nuit.
0: On regarde donc les yeux au ciel dans un instant à 9h, tout à l'heure.
1: À tout à l'heure.
0: Et on revient à la radio avec Jimmy Cliff juste après ça. 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Et dans la foulée, évidemment, l'actu people. Avec Aline pour la suite à la fin de Bonjour le Sud. À tout de suite.
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0: Un excellent mardi avec nous, avec vos infos people. C'est parti avec toi Aline, on se connecte sur le réseau Instagram qui est passé au Karcher.
1: Oui, puisque le réseau social a supprimé des millions de faux comptes et de bots de ces derniers jours. Résultat, certaines des plus grosses stars de la planète ont vu leur nombre d'abonnés chuter brutalement. Kylie Jenner, elle a perdu près de 15 millions d'abonnés. Cristiano Ronaldo, 8 millions. Selena Gomez et Ariana Grande, 6 millions chacune. Même chose pour Justin Bieber et Lionel Messi, moins de 5 millions. Et pour Taylor Swift, elle perdait aussi près de 4 millions de followers.
2: Et tu nous parles également, tu nous as dégoté surtout le tatouage le plus mignon de l'histoire.
1: Ouais, c'est Rihanna qui a dévoilé son nouveau tatouage. Je vous explique, il est loin d'être parfait, mais il est si choupi. Elle a laissé ses trois fils, Erza, Riot et Rocky, dessiner librement sur une feuille. Ensuite, elle a demandé à son tatoueur de reproduire leur création exactement comme elles étaient. Et ben, à l'arrière de sa jambe. Et donc, elle a droit maintenant à une sorte de craboucha, un gribouillis tatoué pour toujours sur sa jambe.
0: Pourquoi pas? Parce que les dessins d'enfance, c'est rarement une réussite.
1: Bon. C'est horrible. Je vous propose vraiment d'aller sur le compte de Rihanna sur Instagram, parce que vous allez voir la photo, enfin, ce qu'elle a fait, c'est hyper laid.
2: Tu parles des dessins, mais aussi les prénoms des enfants.
1: C'est pas
2: incroyable, quoi.
0: Il y a rien qui va dans l'histoire.
2: Rio, viens ici.
0: Tu nous parlais d'un truc mignon, mais finalement, voilà, c'était bien vendu. Hein. Salut Aline, à très vite. Ciao.

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0: Rita pour la suite, Big Soul et DJ Snake. Et en attendant, place aux infos, bien sûr, retour de l'actu sur RTS avec Loris, bonjour.
1: Salut Eric, bonjour à tous. 5 policiers blessés dans des violences en marge du FIZ à Montpellier. 5 jeunes âgés de 18 à 20 ans ont été interpellés après des jets de projectiles et plusieurs feux de poubelle dans la nuit de samedi à dimanche en centre-ville. Le festival a accueilli cette année plus de 265 000 personnes. Un nouveau visage de l'État sur le littoral héraultais, Thomas Ricard a pris ses fonctions hier comme sous-préfet en charge du littoral et du bassin de Thau. Cet ancien sous-préfet de la Vienne, originaire des Pyrénées-Orientales, dit vouloir rapidement rencontrer élus, pêcheurs et conchyliculteurs pour prendre le pouls du territoire. Flavie Flamand maintient ses accusations de viol contre Patrick Bruel. Dans un entretien à Mediapart, l'animatrice affirme n'avoir jamais entretenu de relation avec le chanteur, contrairement à ce que ce dernier a déclaré. Elle affirme avoir été droguée et violée en 91 alors qu'elle était mineure. Selon BFM TV, le parquet de Nanterre a rouvert une plainte classée sans suite en 2022. Le projet de loi d'urgence agricole arrive aujourd'hui à l'Assemblée nationale. La ministre de l'Agriculture, Annie Genevard, défend un texte présenté pour améliorer le quotidien des agriculteurs. Parmi les mesures prévues, le stockage d'eau dans des méga-bassines, une simplification administrative et une implantation facilitée pour certains élevages industriels. Santé publique France alerte sur la forte hausse des cas de rougeole. Depuis le début de l'année, 873 cas ont été enregistrés, soit 80% de plus qu'un an plus tôt. Plus de 300 personnes ont été hospitalisées et 7 en sont mortes. En cause, une couverture vaccinale désormais inférieure au seuil de 95% recommandé pour éradiquer la maladie. À l'étranger, Donald Trump évoque une évolution très positive des discussions avec l'Iran. Le président des États-Unis a dit avoir annulé une attaque qui devait avoir lieu aujourd'hui, selon ses mots. Il explique avoir renoncé à cette offensive à la demande des dirigeants des pays du Golfe. Le locataire de la Maison Blanche assure qu'un accord avec Téhéran reste possible. Le satellite Smile a quitté la Terre cette nuit. Une fusée Vega a décollé depuis la base spatiale de Kourou en Guyane avec à son bord cet appareil de l'Agence spatiale européenne. Sa mission, étudier les vents solaires et le bouclier magnétique de la Terre. Et un mot du Z20 qui va tirer sa révérence. Le Montpelliérain Zerator a annoncé que l'édition 2026 du 4 au 6 septembre sera la 10e et dernière de ce marathon caritatif du streaming. Le coup d'envoi, ce sera le 3 septembre avec un concert autour de Gims, Gazo et Big Flo et Oli. Et puis la météo avec des nuages ce matin, du soleil dans l'après-midi, le vent faible à modéré.
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3: Auréa après Big Soul et puis dans les médias, voici David Guetta et Jennifer Lopez, vous êtes sur RTS.
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0: Bon mardi matin, bienvenue sur RTS. Ne manquez pas Pharrell Williams pour la suite. On vous passera également Taylor Swift. Et puis elle sera le 12 juin sur la scène de la Narbonne Arena. C'est Oria aux côtés de Kali, de Natacha Saint-Pierre. Chimène Badi sera là aussi, notamment il fait partie des invités de cette grosse soirée organisée au profit avec le Rotary Club de Lonzac, des pompiers de l'Aude. Et c'est pas tout, il y aura également Julien Lib, il y aura le collectif métissé pour faire la fête. Et la légende de la musique, Murray Head également. Et donc Oria aussi qu'on va écouter dans les prochaines minutes, qui a répondu présente pour cette grande soirée de solidarité. Vous pouvez toujours réserver vos places. Il en reste quelques-unes pour le 12 juin, Narbonne Arena. Oria arrive à tout de suite sur RTS.
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bienvenue et merci d'écouter RTS. On va enchaîner avec Alex Warren, Superbus, ainsi que Pharrell Williams. Et on vous invite également à le voir, lui. Alors lui, c'est lui, hein. Oui. Puis c'est lui aussi. Yannick Noah, bien sûr, en Avignon, 29 mai, c'est-à-dire pas ce vendredi, mais le suivant, à la salle Confluence. 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On continue sur RTS avec Alex Warren, Superbus et Pharrell Williams. Bienvenue.

0: Vous êtes sur RTS, vous êtes dans plein sud et on va retrouver Craig David tout à l'heure après les infos de 10h. Ce matin, vous passerez également Zao avec MC Solar et puis Alex Warren également. Vous avez découvert Alex Warren sur RTS et le tube qu'on va vous passer, c'est son dernier. Bah, la première fois que vous l'avez entendu dans le sud, c'était sur RTS aussi. Hey, hey, hey. Fever Dream, avant les infos de 10h sur RTS, ne bougez pas.
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1: Il est 10h et en restant calé sur RTS, vous retrouverez Mikey, Zao, MC Solar ou encore Craig David à venir. Et tout de suite, place au retour de l'actu, les infos sur RTS avec Loris, bonjour.
2: Salut Eric, bonjour à tous. Le Z-Event va tirer sa révérence. Le Montpellier Inzerator a annoncé que l'édition 2026 du 4 au 6 septembre sera la 10e et la dernière de ce marathon caritatif du streaming. Pour le coup d'envoi de cette donc ultime édition, un grand concert est prévu le 3 septembre à la Sud de France Arena de Montpellier avec Gims, Gazo et Big Flo et Oli après plus de 55 millions d'euros récoltés depuis 2016. 809 cachets d'ecstasy et plus de 200 grammes de champignons hallucinogènes saisis. Les gendarmes tire le bilan de l'Insan Festival d'Apt. Après 4 jours de fête, 143 verbalisations ont été dressées pour détention, trafic ou conduite sous stupéfiants. 6 personnes ont été placées en garde à vue, mais aucune atteinte grave aux personnes n'a été signalée. Les grévistes du Medipol de Cabestany dans les PO remportent une victoire en justice. Le tribunal administratif de Montpellier a suspendu hier soir la réquisition de personnel ordonnée par la direction pour la nuit du 18 au 19 mai, donc la nuit prochaine. Et la journée du 19 mai, donc celle d'aujourd'hui, après 25 jours de grève, la direction propose une prime fixe de 400 euros par an. Les salariés décident ce matin en assemblée générale de la suite du mouvement. Un concert de soutien est prévu ce soir au parc Guillem à Cabestany dès 18h. Dans l'actualité également, Flavie Flamand maintient ses accusations de viol contre Patrick Bruel. Dans un entretien à Mediapart, l'animatrice télé et radio affirme n'avoir jamais entretenu de relation avec le chanteur, contrairement à ce que ce dernier a déclaré. Elle affirme avoir été droguée et violée en 91 alors qu'elle était mineure. Selon BFM TV, le parquet de Nanterre a rouvert une plainte classée sans suite en 2022. Des aides ciblées pour les Français modestes. La porte-parole du gouvernement, Maud Bréjon, a précisé ce matin le nouveau plan de soutien que Sébastien Lecornu, le Premier ministre, doit présenter jeudi. Il va concerner également les secteurs d'activité les plus exposés. Ces aides ne porteront que sur le mois de juin. Les délais pour obtenir un rendez-vous médical restent stables. C'est le bilan d'une étude réalisée par Doctolib et la fondation Jean Jaurès. En revanche, les délais montent à 42 jours pour un cardiologue, 32 pour un dermatologue. Le basket, Victor Wembanyama a frappé fort pour lancer les finales de conférence en NBA. Les Spurs ont renversé le Thunder hier soir, 122-115 après 2 prolongations. Et puis, dernière journée de transition ce mardi avec un ciel souvent partagé entre nuages et éclaircies. Le soleil s'imposera davantage cet après-midi. Le vent va souffler jusqu'à 40 km/h et les températures maximales de 21 jusqu'à 25 degrés.
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0: Et la seule actualité sur votre parcours, c'est un accident dans le département du Vaucluse. Un très gros accident, 3 voitures, un poids lourd à hauteur de l'autoroute A7 au kilomètre 178. On est au niveau de Courthézon, ça vous concerne pour vous qui redescendez en direction de Marseille. La voie de gauche et la bande d'arrêt d'urgence sont neutralisées, donc prudence.
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0: Bonne matinée de mardi avec RTS. Vous allez écouter tout à l'heure Jérémy Frérot par exemple. Il y aura également Mikey pour les prochaines minutes. Et puis alors ça c'est très chouette aussi. Gene Wine sur RTS s'appelle Pony. Et la première fois que vous l'avez entendu, c'était chez nous.
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Passez un bon mardi matin avec RTS. Vous retrouverez David Guetta et Teddy Swims tout à l'heure. Il y aura également Macklemore avec Ryan Lewis et Red Alton sur le même morceau. Ça va vous rappeler plein de bons souvenirs. Et d'ailleurs, des souvenirs, on va pas en manquer également à l'occasion de la soirée Génération RTS 2000 au Dancing à 7, 100% tube clubbing des années 2000 avec les DJ des années 2000, les DJ RTS notamment comme FX et Casimir. Et un invité exceptionnel, c'est Antoine Clamaran. Je vous en parle plus longuement dans les prochaines minutes. On va y revenir à cette grosse soirée qui aura lieu le 6 juin à 7. On en reparlera vers la nuit, mais d'ici là, il y aura aussi...

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Dans les roues, vous écoutez RTS et préparez-vous parce que le 6 juin, on va faire la fête avec la soirée Génération RTS 2000. Alors vous vous souvenez, à l'époque, vous découvriez un tube sur RTS, ensuite vous le téléchargiez illégalement, ce qui est totalement scandaleux, mais bon, à l'époque, on le faisait tous, sur Emule ou sur Kaza, voilà. Bon, le son n'était pas toujours forcément très bon, c'était des fois des MP3 de piètre qualité. Vous graviez ça sur un CD, vous écriviez Compile RTS Club au feutre noir dessus. Et puis, les vendredis, les samedis soirs, vous sortiez et vous retrouviez tous ces sons. Et FX et Casimir, les DJ RTS, c'était là pour vous les mixer. Johnny Morelli également, Opel Voilà Nitro. Et puis, bien sûr, vous vous souvenez également d'Antoine Clamaran qui a répondu présent. Ils seront tous là. 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Et pour la suite, ah bah tiens, on l'a souvent passé ça dans ces soirées clubbing, notamment dans les années 2000, c'est le Cotton Eye Joe Rednecks qui arrive dans les prochaines minutes. Mais d'ici là, il y a David Guetta, Teddy Swims et Tons of Life. Bienvenue.

0: avec RTS, vous êtes dans plein sud et tout à l'heure il y aura Lola Young, il y aura également le trio culte des années 90, Freddie Goldman Jones, et en attendant et avant les infos de 11h, il y a également un autre trio, puisqu'il y a le duo Justice plus Angèle, ça fait 3. Jusqu'à 3, le calcul mental pour moi ça va, c'est après que ça commence à devenir plus compliqué. A tout de suite sur RTS, ne bougez pas.
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0: aussi Jean-Jacques Goldman avec Carl Fredrix et Michael Jones. Et maintenant, place à l'actu, les infos partout dans le monde, en France et chez nous, dans le sud, sur RTS, avec Loris, bonjour.
1: Salut Eric, bonjour à tous. Le Z-Event va tirer sa révérence. Le Montpellier Inzerator a annoncé que l'édition 2026 du 4 au 6 septembre sera la 10e et la dernière de ce marathon caritatif du streaming. Pour le coup d'envoi de cette donc ultime édition, un grand concert est prévu le 3 septembre à la Sud de France Arena de Montpellier avec Gims, Gazo et Big Flo et Oli après plus de 55 millions d'euros récoltés depuis 2016. 809 cachets d'ecstasy et plus de 200 grammes de champignons hallucinogènes saisis. Les gendarmes tire le bilan de l'Insan Festival d'Apt. Après 4 jours de fête, 143 verbalisations ont été dressées pour détention, trafic ou conduite sous stupéfiants. 6 personnes ont été placées en garde à vue, mais aucune atteinte grave aux personnes n'a été signalée. Les grévistes du Medipol de Cabestany dans les PO remportent une victoire en justice. Le tribunal administratif de Montpellier a suspendu hier soir les réquisitions de personnel ordonnées par la direction pour la nuit du 18 au 19 mai, donc la nuit prochaine, et la journée du 19 mai, donc celle d'aujourd'hui. Après 25 jours de grève, la direction propose une prime fixe de 400 euros par an. Les salariés décident ce matin en assemblée générale de la suite du mouvement. Un concert de soutien est prévu ce soir au parc Guillem à Cabestany dès 18h. Dans l'actualité également, Flavie Flamand maintient ses accusations de viol contre Patrick Bruel. Dans un entretien à Mediapart, l'animatrice télé et radio affirme n'avoir jamais entretenu de relation avec le chanteur, contrairement à ce que ce dernier a déclaré. Elle affirme avoir été droguée et violée en 91 alors qu'elle était mineure. Selon BFM TV, le parquet de Nanterre a rouvert une plainte classée sans suite en 2022. Des aides ciblées pour les Français modestes. La porte-parole du gouvernement, Maud Bréjon, a précisé ce matin le nouveau plan de soutien que Sébastien Lecornu, le Premier ministre, doit présenter jeudi. Il va concerner également les secteurs d'activité les plus exposés. Ces aides ne porteront que sur le mois de juin. Les délais pour obtenir un rendez-vous médical restent stables. C'est le bilan d'une étude réalisée par Doctolib et la fondation Jean Jaurès. En revanche, les délais montent à 42 jours pour un cardiologue, 32 pour un dermatologue. Le basket, Victor Wembanyama a frappé fort pour lancer les finales de conférence en NBA. Les Spurs ont renversé le Thunder hier soir, 122-115 après deux prolongations. Et puis, dernière journée de transition ce mardi avec un ciel souvent partagé entre nuages et éclaircies. Le soleil s'imposera davantage cet après-midi. Le vent va souffler jusqu'à 40 km/h et les températures maximales de 21 jusqu'à 25 degrés.
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0: vous allez retrouver Vanessa Paradis. Les Pussycat également, les Pussycat Dolls. Alors, rien ne va plus au sein des Pussycat Dolls. Déjà, elles sont plus que trois. Il y a la reformation, la tournée de reformation. Eh bien, il y en a deux qui ont été mises de côté. On leur a dit non, mais vous, en fait, vous participez pas à la tournée. Et alors, autant en France, ça marche, hein, apparemment, les billets se vendent bien, même en Europe de manière générale. Autant pour ce qui concerne les États-Unis, alors là, la tournée est boudée. En même temps, c'est vrai qu'il y a eu pas mal de clash à cause justement de ces évictions de Pussycat Dolls. Nous, vu de la France, on n'a pas trop suivi, mais c'est vrai qu'aux États-Unis, ça a fait plus parler. Donc, ceci explique peut-être cela. Enfin, en tout cas, une chose est sûre, les Pussycat Dolls seront en concert le 19 septembre. Malheureusement, pas chez nous dans le sud, mais à Paris. Si vous voulez faire le déplacement, mais chez vous, parce que vraiment, ouais, les places se vendent bien chez nous, contrairement aux États-Unis. Les Pussycat après vite. Sur RTS, ne bougez pas.
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0: Vous écoutez RTS ce mardi matin, vous êtes dans plein sud, évidemment, et vous allez écouter This Is Théodora, il y aura Pierre Demar également tout à l'heure. On a même mis de côté pour vous Vanessa Paradis, elle arrive avec un extrait de son dernier album qui s'y frotte, s'y pique les épines du cœur. Et ben ça arrive, restez avec nous, bienvenue, vous êtes sur RTS.
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RTS Rythme du Sud et l'Héro, et il y aura tout à l'heure Pony Pony Run Run. Tiens, c'est un tube de la génération RTS des années 2000, ça. Et puisqu'on parle des années 2000, je vais vous en reparler avant midi. Il y a la grosse soirée génération RTS 2000 à 7. On vous met toutes les infos sur notre blog, bien sûr. Comment ça, on fait plus des blogs maintenant? C'est saut année 2000, ça aussi, hein. Bon, en tout cas, la soirée génération RTS 2000, clubbing à l'ancienne, on en reparle dans quelques instants. Ce sera le 6 juin. Et puis, Pony Pony Run Run arrive, Miley Cyrus. Mais d'ici là, voici Ease sur RTS.

0: Fin de matinée, tout à l'heure, il y aura Alex Warren, Miley Cyrus ou encore le groupe Trio, avec un titre qui date des années 2000, un tube de la génération RTS, au sein duquel Christophe Maly, qui est celui qui a écrit le morceau, a glissé, semble-t-il, pas mal de vraies anecdotes de soirées vécues par le groupe. Des anecdotes de soirées des années 2000, vous en avez certainement pas mal, et d'ailleurs vous allez pouvoir toutes vous les remémorer, puisque on revit les années clubbing RTS, les années 2000, samedi 6 juin, génération RTS 2000 à 7, avec FX et Casimir, les DJ résidents RTS des années 2000, avec Johnny Borelli qu'on retrouvait à la Nitro ou encore au Pulp durant ces folles années. Et ce n'est pas tout, puisque on a également invité Antoine Clamaran. On va faire la grosse teuf, l'âge d'or du clubbing, comme à l'époque on sortait à la Villa, à la Chou, à la Dune, à l'Amnésia, pour faire les after au bar live, par exemple. 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Pour la suite, Miley Cyrus, Trio et Alex Warren, vous êtes sur RTS.
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0: sur RTS pour la suite. Il y aura également Alex Warren ainsi que le groupe Trio après les infos. Et maintenant, retour de l'actu donc sur RTS avec Loris. Bonjour.
1: Salut Eric, bon midi à tous. 4 refus d'obtempérer en moins de 48 heures à Montpellier. Les policiers ont interpellé 4 conducteurs entre samedi et dimanche de la Paillade à Prédarène avec à chaque fois une garde à vue. Le dossier le plus lourd concerne un automobiliste arrêté avec un pistolet, des munitions et plus d'un kilo de CBD mélangé à de la farine. Lui et sa compagne ont été déférés hier. Et 5 policiers blessés dans des violences en marge du FIZ à Montpellier. 5 jeunes de 18 à 20 ans ont été interpellés après des jets de projectiles et plusieurs feux de poubelle dans la nuit de samedi à dimanche en plein centre-ville. Le festival a accueilli 265 000 personnes. De nouvelles plaintes pour viol visant Patrick Bruel vont être déposées dans les prochains jours. L'annonce a été faite ce matin par l'avocate de Flavie Flamand. L'animatrice de télévision accuse elle-même le chanteur de viol alors qu'elle était mineure. L'artiste est déjà visé par une douzaine de procédures au total. Des aides ciblées vont être mises en place pour les Français les plus modestes. La porte-parole du gouvernement Maud Brejon a précisé ce matin le plan de soutien que Sébastien Lecornu doit présenter jeudi. Ce plan concernera également les secteurs d'activité les plus exposés. Ces aides seront limitées au mois de juin. Les débats commencent aujourd'hui sur le projet de loi d'urgence agricole. La ministre de l'Agriculture, Annie Genevard, défend son texte à l'Assemblée nationale. L'objectif est d'améliorer le quotidien des agriculteurs. Parmi les mesures, on retrouve le stockage d'eau dans des méga-bassines, la simplification administrative et une implantation plus facile des élevages industriels. Santé publique France alerte sur la forte hausse des cas de rougeole dans le pays. Depuis le début de l'année, 873 cas ont été enregistrés, soit 80% de plus qu'un an plus tôt. Plus de 300 personnes ont été hospitalisées et 7 en sont mortes. En cause, une couverture vaccinale désormais inférieure au seuil de 95% recommandé pour éradiquer la maladie. À l'étranger, Donald Trump salue une évolution très positive des discussions avec l'Iran. Le président des États-Unis a annoncé hier soir avoir annulé une nouvelle attaque contre l'Iran. Selon lui, il existe de très bonnes chances de parvenir à un accord avec Téhéran. Et un mot du Z-Event qui va tirer sa révérence. Le Montpelliérain Zerator a annoncé que l'édition 2026 du 4 au 6 septembre prochain sera la 10e et la dernière de ce marathon caritatif du streaming. Et puis dans le département de l'Hérault, le soleil va revenir cet après-midi. Le vent de sud, lui, pourrait souffler autour de 40 km/h et les températures maximales attendues entre 21 et 25 degrés.
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Merci de passer ce moment avec nous sur RTS. Restez calés ici parce que pour la suite, on a entre autres rendez-vous avec Coldplay, par exemple. On vous passera aussi Gims qui arrive. Et encore plus proche de nous, il y a Bad Bunny qui en ce moment crée des baskets. Vous avez peut-être vu ça, il a fait une paire de baskets. Mais bon, il lâche pas la musique pour autant. À tout de suite.

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RTS Rythme le Sud et les héros. On va enchaîner avec celui qui sera sur la scène de la Narbonne Arena aux côtés de Kali, Natacha Saint-Pierre. Il y aura également Chimène Badi. Oria, le collectif métissé. Et même Murray Head. Le 12 juin prochain, c'est Julien Lib qu'on va écouter dans quelques instants qui sera là également à la Narbonne Arena pour le grand concert de solidarité aux pompiers de l'Aude organisé par RTS avec le Rotary Club d'Olonzac. Il y a encore la possibilité pour vous de réserver vos places au point de vente habituel. Allez, pour la suite, donc Julien Lib, mais également Amel Bent et maintenant, hop là, les Gypsy Kings.

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Il sera le 12 juin prochain à la Narbonne Arena, sur la scène de la Narbonne Arena, aux côtés de Kali, Natacha Saint-Pierre, Chimène Badi, Collectif Métissé, mais également Oria par exemple, et même Murrayhead. C'est Julien Libre qu'on écoutait un instant sur RTS, et vous savez que c'est le grand concert organisé conjointement par RTS et le Rotary Club d'Olonzac, en solidarité avec nos pompiers de l'Aude. Pour la suite sur RTS, vous pouvez prendre vos places auprès des points de vente habituels, il en reste quelques-unes. Pour la suite sur RTS, vous allez retrouver notamment K-Pop Demon Hunters, il y aura Jamiroquai, et puis avant ça, Bruno Mars.

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0: retrouverez Indochine, K-pop Demon Hunters ou encore Jamiroquai. Et maintenant, place aux infos sur RTS. Retour de l'actu, bonjour.
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2: Bonjour à tous. Un ciel gris cet après-midi. On fait le point sur la météo du littoral dans deux minutes. Patrick Bruel visé par de nouvelles plaintes pour viol dans les prochains jours. C'est ce qu'assure l'avocate de Flavie Flamand, l'animatrice qui avait dénoncé la semaine dernière un viol commis par le chanteur quand elle avait 16 ans. 4 enquêtes sont en cours en France. Le parquet de Nanterre a notamment annoncé la réouverture d'une enquête pour des faits remontant à 2015. La plaignante âgée de 19 ans aurait rencontré Patrick Bruel sur le tournage d'un clip à Montpellier. La multiplication des témoignages a aussi poussé la justice à reconsidérer une plainte classée sans suite en 2020. Une jeune femme de Perpignan affirme avoir été agressée et harcelée sexuellement par le chanteur. L'appel à la prudence de la mairie de Ville-Audéric. Plusieurs enfants de la commune du nord de Toulouse auraient été abordés par un homme dans une camionnette vendredi après-midi. La municipalité précise qu'une enquête est en cours. Les forces de l'ordre ont lancé un appel à témoins. En attendant d'en savoir plus, les parents sont appelés à sensibiliser leurs enfants sur la question. Une importante opération contre le trafic de drogue à Nîmes. Les gendarmes ont été mobilisés hier dans plusieurs secteurs du centre-ville. 9 personnes ont été interpellées. Elles sont toujours en garde à vue aujourd'hui. Des stupéfiants et d'importantes sommes d'argent ont aussi été saisies pendant les perquisitions. Pas de panique si vous recevez un message d'alerte. Demain, 250 000 personnes dans le secteur de Perpignan vont recevoir un SMS dans le cadre d'un exercice du dispositif FR Alerte. Un test en mode silencieux, c'est-à-dire que le message ne sera pas accompagné d'une sonnerie stridente, comme c'est le cas avec une alerte réelle. Le message précisera bien qu'il s'agit d'un exercice. Il devrait être envoyé entre 8h et 14h. Dans l'actualité également, un projet de loi pour tenter de répondre à la crise du monde agricole après leur mobilisation en fin d'année. Son examen débute à l'Assemblée nationale cet après-midi et les débats s'annoncent agités. Plusieurs mesures sont vivement décriées sur les pesticides, les projets de stockage d'eau ou encore l'extension des bâtiments d'élevage et la prédation du loup. Les discussions sur ce texte d'urgence agricole doivent durer jusqu'au 29 mai. Du foot avec ce soir le premier match de barrage entre Laval, 16e de Ligue 2, et Rouen qui a terminé 3e du championnat de national. Match à 20h30 en Normandie avant le retour dimanche prochain à Laval. Dijon et Sochaux ont déjà validé leur montée en Ligue 2 pour la saison prochaine. Et puis la météo pour terminer, un ciel voilé cet après-midi du Gard jusqu'aux Pyrénées-Orientales. Il fera jusqu'à 21 degrés à Montpellier, 22 à Béziers, 23 à Nîmes-Alès et 24 à Perpignan.
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Choisir TS, tout à l'heure vous allez écouter entre autres Eagle Eye Cherry, il y aura Samber aussi ou encore Angèle et Justice. Et puis vous savez que les Festejades c'est ce week-end, c'est l'occasion pour nous de vous offrir une escapade, une évasion à Gruissant. Les Festejades c'est de vendredi à dimanche, et en tout cas avec l'office du tourisme de Gruissant, on vous propose de profiter de la première soirée du festival en amoureux. Alors il y a des concerts, des beaux dégâts, une nuit pour deux personnes également en chambre double à l'hôtel Le Grand Large, dans une chambre face à la mer, alors évidemment avec vue sur la mythique place des Chalets. Et puis le lendemain, une balade gruissanaise grâce à la location Trotop, sont les vélos électriques nouvelle génération qu'on adore, une promenade super fun et écolo qui plus est, audio guidé et une expérience gustative d'exception également au restaurant des Salins, joué sur l'appli RTS ou rtsfm.com.

0: Allez, c'est RTS et on se rapproche de 14h. Eagle Eye Cherry avant leur pile, Christophe May et Vita ensuite, et puis même les Daft Punk. Around the World. Extrait d'un album qui a marqué la naissance de la French Touch. Hein. On a coutume de dire que c'est l'acte de naissance de la French Touch, c'est bien sûr le fameux Homework. Daft Punk pour la suite, à partir de 14h, c'est Mathieu qui avait la réponse, bien sûr. Homework, hein, Mathieu. Et ça, c'est lui, bien sûr. Et si vous en souvenez également, d'ailleurs, bah, vous allez adorer la soirée Génération RTS qu'on organise, 100% tube des années 2000, en l'occurrence, qu'on écoutait dans les années 2000, en tout cas, et quand vous passez dans les années 2000, ce sera au Dancing à 7, c'est Génération RTS 2000, avec FX, Casimir, Johnny Morelli, Antoine Clamaran, le 6 juin, on aura l'occasion encore d'en reparler cet après-midi avec Mathieu. Allez, bye bye.
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0: retrouver avec Christophe Maé et les Daft Punk. Ils arrivent après les infos de 14h sur RTS.
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2: Bonjour à tous, un ciel gris cet après-midi. On fait le point sur la météo du littoral dans deux minutes. Patrick Bruel visé par de nouvelles plaintes pour viol dans les prochains jours. C'est ce qu'assure l'avocate de Flavie Flamand, l'animatrice qui avait dénoncé la semaine dernière un viol commis par le chanteur quand elle avait 16 ans. Quatre enquêtes sont en cours en France. Le parquet de Nanterre a notamment annoncé la réouverture d'une enquête pour des faits remontant à 2015. La plaignante âgée de 19 ans aurait rencontré Patrick Bruel sur le tournage d'un clip à Montpellier. La multiplication des témoignages a aussi poussé la justice à reconsidérer une plainte classée sans suite en 2020. Une jeune femme de Perpignan affirme avoir été agressée et harcelée sexuellement par le chanteur. L'appel à la prudence de la mairie de Ville-Audéric. Plusieurs enfants de la commune du nord de Toulouse auraient été abordés par un homme dans une camionnette vendredi après-midi. La municipalité précise qu'une enquête est en cours. Les forces de l'ordre ont lancé un appel à témoins. En attendant d'en savoir plus, les parents sont appelés à sensibiliser leurs enfants sur la question. Une importante opération contre le trafic de drogue à Nîmes. Les gendarmes ont été mobilisés hier dans plusieurs secteurs du centre-ville. 9 personnes ont été interpellées. Elles sont toujours en garde à vue aujourd'hui. Des stupéfiants et d'importantes sommes d'argent ont aussi été saisies pendant les perquisitions. Pas de panique si vous recevez un message d'alerte. Demain, 250 000 personnes dans le secteur de Perpignan vont recevoir un SMS dans le cadre d'un exercice du dispositif FR Alert. Un test en mode silencieux, c'est-à-dire que le message ne sera pas accompagné d'une sonnerie stridente, comme c'est le cas avec une alerte réelle. Le message précisera bien qu'il s'agit d'un exercice. Il devrait être envoyé entre 8h et 14h. Dans l'actualité également, un projet de loi pour tenter de répondre à la crise du monde agricole après leur mobilisation en fin d'année. Son examen débute à l'Assemblée nationale cet après-midi et les débats s'annoncent agités. Plusieurs mesures sont vivement décriées sur les pesticides, les projets de stockage d'eau ou encore l'extension des bâtiments d'élevage et la prédation du loup. Les discussions sur ce texte d'urgence agricole doivent durer jusqu'au 29 mai. Du foot, avec ce soir le premier match de barrage entre Laval, la 16e de Ligue 2, et Rouen, qui a terminé 3e du championnat de national. Match à 20h30 en Normandie, avant le retour dimanche prochain à Laval. Dijon et Sochaux ont déjà validé leur montée en Ligue 2 pour la saison prochaine. Et puis la météo pour terminer, un ciel voilé cet après-midi du Gard jusqu'aux Pyrénées-Orientales. Il fera jusqu'à 21 degrés à Montpellier, 22 à Béziers, 23 à Nîmes et à Alès et 24 à Perpignan.
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0: fin d'après-midi avec Christophe Maé sur RTS. Christophe Maé, d'ailleurs, vous allez le voir le 17 juillet, ça se passe au Festival de Nîmes, le lendemain à Carcassonne. Christophe Maé aussi le 28 juillet à Palavas, aux Arènes, le Festival Côté Mer. Et puis à la rentrée également, rendez-vous le 3 octobre à Toulouse, le 13 novembre à Marseille et le 14 novembre à Montpellier, au Zénith Sud. Puis en 2007 aussi, concert à Montpellier, à Aix-en-Provence et à Toulouse encore, vous pouvez réserver vos places. Allez, on poursuit l'après-midi avec Elena, Capuche et Vita sur RTS.
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0: 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N'attendez pas l'été prochain pour bouger. Hein. Ce week-end à Gruissant, vous avez les Festéjades, Festival Mélan, concert et Bodega. Ça commence vendredi, c'est jusqu'à dimanche. Hyper sympa comme festival. Et alors on s'est dit que bah, tiens, avec l'Office du Tourisme de Gruissant, eh bien qu'on allait vous offrir votre nuit à deux, l'hôtel Le Grand Large. Vous êtes juste en face de la plage des Chalets. Vous savez, la plage qui était mise en avant, sublimée d'ailleurs par le film 37 de le matin. Vous avez aussi entre autres une balade à vélo électrique, les vélos de nouvelle génération, et puis alors une expérience à vivre, expérience dégustative exceptionnelle. Ça se passe au restaurant des Salins, une tuerie vraiment, vous allez découvrir ça en amoureux. 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Allez vous jouer, et puis avant 15h et l'info, vous écoutez Maïlé Cyrus sur RTS.
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1: Vous venez de vous brancher sur RTS, bienvenue. Vous écoutez CNS Spiro dans un instant, magnifique ça. Et Hadaway. Hadaway, What is Love, après l'info de 15h sur RTS.
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3: Bonjour à tous, un ciel gris cet après-midi. On fait le point sur la météo du littoral dans deux minutes. Patrick Bruel, visé par de nouvelles plaintes pour viol dans les prochains jours, c'est ce qu'assure l'avocate de Flavie Flamand. L'animatrice qui avait dénoncé la semaine dernière un viol commis par le chanteur quand elle avait 16 ans. Quatre enquêtes sont en cours en France. Le parquet de Nanterre a notamment annoncé la réouverture d'une enquête pour des faits remontant à 2015. La plaignante âgée de 19 ans aurait rencontré Patrick Bruel sur le tournage d'un clip à Montpellier. La multiplication des témoignages a aussi poussé la justice à reconsidérer une plainte classée sans suite en 2020. Une jeune femme de Perpignan affirme avoir été agressée et harcelée sexuellement par le chanteur. L'appel à la prudence de la mairie de Ville-Audéric. Plusieurs enfants de la commune du nord de Toulouse auraient été abordés par un homme dans une camionnette vendredi après-midi. La municipalité précise qu'une enquête est en cours. Les forces de l'ordre ont lancé un appel à témoins. En attendant d'en savoir plus, les parents sont appelés à sensibiliser leurs enfants sur la question. Une importante opération contre le trafic de drogue à Nîmes. Les gendarmes ont été mobilisés hier dans plusieurs secteurs du centre-ville. 9 personnes ont été interpellées. Elles sont toujours en garde à vue aujourd'hui. Des stupéfiants et d'importantes sommes d'argent ont aussi été saisies pendant les perquisitions. Pas de panique si vous recevez un message d'alerte demain. 250 000 personnes dans le secteur de Perpignan vont recevoir un SMS dans le cadre d'un exercice du dispositif FR Alert. Un test en mode silencieux, c'est-à-dire que le message ne sera pas accompagné d'une sonnerie stridente, comme c'est le cas avec une alerte réelle. Le message précisera bien qu'il s'agit d'un exercice. Il devrait être envoyé entre 8h et 14h. Dans l'actualité également, un projet de loi pour tenter de répondre à la crise du monde agricole après leur mobilisation en fin d'année. Son examen débute à l'Assemblée nationale cet après-midi et les débats s'annoncent agités. Plusieurs mesures sont vivement décriées sur les pesticides, les projets de stockage d'eau ou encore l'extension des bâtiments d'élevage et la prédation du loup. Les discussions sur ce texte d'urgence agricole doivent durer jusqu'au 29 mai. Du foot, avec ce soir le premier match de barrage entre Laval, 16e de Ligue 2, et Rouen, qui a terminé 3e du championnat de national. Match à 20h30 en Normandie, avant le retour dimanche prochain à Laval. Dijon et Sochaux ont déjà validé leur montée en Ligue 2 pour la saison prochaine. Et puis la météo pour terminer, un ciel voilé cet après-midi du Gard jusqu'aux Pyrénées-Orientales. Il fera jusqu'à 21 degrés à Montpellier, 22 à Béziers, 23 à Nîmes et Alès et 24 à Perpignan.
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4: Prudence sur la 9, quelques kilomètres après Narbonne en direction de Béziers. Un accident s'est produit au kilomètre 184 et entraîne à l'arrière des perturbations. Autre difficulté modérée sur la N113, quelques kilomètres après Saint-Martin-de-Crau en direction d'Arles. Là, c'est un véhicule en panne qui provoque quelques bouchons, mais c'est en train de s'améliorer. Bonne route.
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0: RTS, c'est beau, elle s'appelle Sienna Spiro, on a craqué dessus. Ça aussi, c'est beau, ce que vous allez voir dans le ciel de Narbonne-Plage ce week-end. Ah oui, ce week-end, il y a les Naturels. Naturels, c'est le festival international de cerf-volant, vraiment à voir, c'est hyper familial. Alors, il y a des démos, évidemment, vous allez voir tout ça voler, mais pas forcément des simples cerf-volants aussi. Vous allez voir des trucs immenses, des super-héros, des animaux, en format XXL. Mais quand je vous dis XXL, il y a l'un des plus grands du monde d'ailleurs, le défi c'est de le faire voler. Il fait 100 mètres, en espérant qu'il va y avoir quand même un peu de vent ce week-end. Il y a plein d'animations qui sont prévues ce week-end à Narbonne-Plage. Les Naturels, c'est tout ce week-end pour la Pentecôte, de samedi jusqu'à lundi, et ça se passe avec RTS. 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On continue cet après-midi avec entre autres Gims sur RTS.
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0: 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T'es au début des années 2000, on dansait sur ça aussi. DJ Bobo, l'un des tubes de l'été 2003, c'est Chihuahua sur RTS.
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0: RTS, Angela n'a pas inspiré que le Science ou pas gros. Oh, Angela. Ah, Yannick Noah aussi. Angela. 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Allez, à 16h, l'info de retour. Juste avant, vous retrouvez Zao et MC Solar sur RTS.
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2: Bonjour à tous, un ciel gris cet après-midi. On fait le point sur la météo du littoral dans deux minutes. Patrick Bruel, visé par de nouvelles plaintes pour viol dans les prochains jours, c'est ce qu'assure l'avocate de Flavie Flamand. L'animatrice qui avait dénoncé la semaine dernière un viol commis par le chanteur quand elle avait 16 ans. Quatre enquêtes sont en cours en France. Le parquet de Nanterre a notamment annoncé la réouverture d'une enquête pour des faits remontant à 2015. La plaignante, âgée de 19 ans, aurait rencontré Patrick Bruel sur le tournage d'un clip à Montpellier. La multiplication des témoignages a aussi poussé la justice à reconsidérer une plainte classée sans suite en 2020. Une jeune femme de Perpignan affirme avoir été agressée et harcelée sexuellement par le chanteur. L'appel à la prudence de la mairie de Ville-Audéric. Plusieurs enfants de la commune du nord de Toulouse auraient été abordés par un homme dans une camionnette vendredi après-midi. La municipalité précise qu'une enquête est en cours. Les forces de l'ordre ont lancé un appel à témoins. En attendant d'en savoir plus, les parents sont appelés à sensibiliser leurs enfants sur la question. Une importante opération contre le trafic de drogue à Nîmes. Les gendarmes ont été mobilisés hier dans plusieurs secteurs du centre-ville. 9 personnes ont été interpellées. Elles sont toujours en garde à vue aujourd'hui. Des stupéfiants et d'importantes sommes d'argent ont aussi été saisies pendant les perquisitions. Pas de panique si vous recevez un message d'alerte demain. 250 000 personnes dans le secteur de Perpignan vont recevoir un SMS dans le cadre d'un exercice du dispositif FR Alerte. Un test en mode silencieux, c'est-à-dire que le message ne sera pas accompagné d'une sonnerie stridente, comme c'est le cas avec une alerte réelle. Le message précisera bien qu'il s'agit d'un exercice. Il devrait être envoyé entre 8h et 14h. Dans l'actualité également, un projet de loi pour tenter de répondre à la crise du monde agricole après leur mobilisation en fin d'année. Son examen débute à l'Assemblée nationale cet après-midi et les débats s'annoncent agités. Plusieurs mesures sont vivement décriées sur les pesticides, les projets de stockage d'eau ou encore l'extension des bâtiments d'élevage et la prédation du loup. Les discussions sur ce texte d'urgence agricole doivent durer jusqu'au 29 mai. Du foot, avec ce soir le premier match de barrage entre Laval, 16e de Ligue 2, et Rouen, qui a terminé 3e du championnat de national. Match à 20h30 en Normandie, avant le retour dimanche prochain à Laval. Dijon et Sochaux ont déjà validé leur montée en Ligue 2 pour la saison prochaine. Et puis la météo pour terminer, un ciel voilé cet après-midi du Gard jusqu'aux Pyrénées-Orientales. Il fera jusqu'à 21 degrés à Montpellier, 22 à Béziers, 23 à Nîmes à l'Est et 24 à Perpignan.
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3: Ça roule très bien. Du coup, une info, si vous circulez de nuit, eh bien, ces prochains jours entre Nîmes et Montpellier, plusieurs accès de la 9 vont fermer à partir de ce soir, de 21h à 6h du mat, en raison de travaux de rénovation. Impossible d'entrer ou de sortir au niveau de Lunel en direction de Montpellier, mais des déviations sont mises en place par Galargues et Montpellier-Est jusqu'à jeudi matin. Bonne route avec RTS.
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0: Demain, Feria des enfants à Nîmes, hein, c'est à 11h que ça commence. Et pour les grands, eh bien, rendez-vous, hein, vous le savez, à partir de jeudi. C'est toute la ville qui se prépare à la Feria de la Pentecôte. Chaque année, il y a plus d'un million de personnes là qui viennent à Nîmes. Alors, bienvenue à vous, à cette belle fête à Nîmes. 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Vous écoutez le dernier extrait de K-pop Demon Hunters dans un instant et Licky Lee sur RTS.
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Allez, pendant que vous jouez, vous écoutez le dernier Jérémy Frérot. Et puis M. Pokora tout de suite sur RTS.

0: 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Allez, vous êtes sur le point de prendre la voiture, les transports, place à la génération RTS, votre rendez-vous quotidien avec les meilleurs sons des années 90, 2000, d'aujourd'hui aussi, Alban prend le relais et juste avant, eh bien vous écoutez Angèle sur RTS.
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1: 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Il est 17h, vous êtes dans Génération RTS. Bah allez, c'est parti, on attaque, bienvenue à vous. En ce mardi, on va retrouver notre Corentin, on s'informe, l'infomobilité, la rédac, et puis bah, juste après, Billy the Kick, ça c'est cool, et les gamins en folie. Et le classique, mangez-moi, mangez-moi, mangez-moi. Je sais que ça va plaire ça à Corentin. Allez, on le retrouve et moi je vous dis rendez-vous juste après.
2: Salut Elvan, bonsoir à toutes et à tous. À la une de l'actu locale, un point de deal démantelé à Montpellier. Un jeune homme de 21 ans a été interpellé dans le quartier de Celle-Neuve. Il est soupçonné d'être le gérant du trafic. Les policiers ont saisi plus de 400 grammes de cannabis et de l'argent liquide. Il a été condamné en comparution immédiate à un an de prison ferme. Des perquisitions cet après-midi sur le site gardois de Perrier à Vergèze. Une quarantaine d'agents de la répression des fraudes ont été mobilisés. Ces opérations sont menées dans le cadre d'une information judiciaire ouverte après une plainte pour tromperie déposée par l'ONG Foodwatch contre Nestlé Waters. La multinationale est tout soupçonnée d'avoir utilisé des traitements interdits pour purifier ses eaux minérales. On n'abandonnera aucun métier, assure le Premier ministre à l'Assemblée nationale. Sébastien Lecornu, interpellé sur la crise énergétique lors des questions au gouvernement, il met en garde face à une situation qui va durer. De nouvelles aides doivent être dévoilées dans 2 jours. 6 milliards d'euros d'aide à l'investissement dans les hôpitaux, c'est l'annonce de la ministre de la Santé. Ce mardi, Stéphanie Rist indique que cette enveloppe prévue jusqu'en 2036 doit permettre de soutenir des projets en région. Le directeur général de l'Organisation mondiale de la santé s'est dit profondément préoccupé par l'ampleur et la rapidité de l'épidémie d'Ebola qui frappe la République démocratique du Congo. Le comité d'urgence de l'OMS doit être réuni aujourd'hui. Un nouveau visage de l'État sur le littoral héraultais. Thomas Ricard a pris ses fonctions hier comme sous-préfet en charge du littoral et du bassin de Thau. Cet ancien sous-préfet de la Vienne, originaire des Pyrénées-Orientales, dit vouloir rapidement rencontrer élus, pêcheurs et conchyliculteurs pour prendre le pouls du territoire. Le sport et Cristiano Ronaldo va bien jouer la Coupe du Monde de foot cet été, la 6e de sa carrière. L'attaquant de 41 ans fait partie de la liste des 27 joueurs dévoilés par le Portugal en vue du Mondial. Autre star attendue pour la compétition, Neymar avec le Brésil. L'ex-parisien absent de la Seleção depuis 3 ans a été retenu par le sélectionneur Carlo Ancelotti. Les Bleus de handball iront bien au Mondial de Hand 2027 et Montpellier y sera très largement représenté. L'équipe de France a validé son billet en battant la République tchèque 36-31 dimanche à Orléans avec 8 joueurs du MHB dans le groupe, dont Rémi Desbonnet, Valentin Porte et Hugo Descat. Et côté météo, le soleil s'impose du matin au soir demain sur l'Hérault. Il sera accompagné de quelques cumulus et d'un peu de vent, jusqu'à 35 km/h. Les températures montent avec jusqu'à 25 à 28 degrés pour les maxis.
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2: L'heure de pointe arrive, les difficultés avec, ça commence à coincer du côté d'Avignon sur la rocade Charles de Gaulle, également à Montpellier sur l'avenue de la Liberté, le quai des Tanneurs et de part et d'autre du rond-point de Paulette. Ailleurs, quelques coups de frein sur la D613 par exemple à Metz et à Perpignan, la D914 au sud de la ville, le pont Arago.
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0: Un petit Amumpala avec Jenny, c'est dans Génération RTS.
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0: Comment allez-vous tout le monde en ce mardi? Racontez. Moi, ça a failli virer au drame aujourd'hui parce que ce matin, j'ai amené le petit à l'école. Il s'est vautré avec la trottinette. Et je vous raconte pas. J'ai senti que c'était à deux doigts la journée allait vriller. Voilà. Mais au final, elle s'est bien passée. Bon, bah voilà, c'était pour vous raconter un petit peu comment ça s'est passé pour moi. Puis après le reste de la journée, hein. Pépite, bonheur, ménage fait, ça y est. Tout le linge à jour. J'ai envie de vous dire une belle journée. Bon, pour la soirée, bah maintenant, je vous accompagne jusqu'à 20h. Et puis en plus de ça, je vous attends comme d'habitude. Racontez-moi comment ça s'organise pour vous sur le WhatsApp. Ça bouge pas. 04 99 57 22 22. On est qu'en début de semaine. Et j'ai déjà plein de petites news que je voulais vous partager. On va faire le point, on va parler cadeaux aussi, bien évidemment, un chiffre du jour que je vous ai sélectionné. Mais avant toute chose, The Cure et Taylor Swift qui arrivent avec le morceau The Fate of Ophelia. Bougez pas, bonne fin de journée sur RTS.
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0: Taylor Swift dans The Fight of Ophelia dans Génération Intès. Ah, attention, il y a une petite nouvelle. À votre avis, quand on entend ça, on pense quoi? On pense grève? On pense grève? Et oui, attention, si vous devez prendre le train le 10 juin, une grosse grève SNCF se prépare. Les quatre principaux syndicats de la SNCF appellent à une grève nationale le 10 juin. Je préfère vous le dire parce que moi, je me suis déjà retrouvée en étant peu informée face à une grève. Et du coup, c'est pas jojo. Donc, au moins, vous le savez, ça va perturber les TGV, les Ouigo, les TER, les Intercités, les trains du quotidien aussi. Donc, voilà, si jamais vous aviez prévu de bouger le 10 juin, va falloir trouver un plan B. Dans Génération RTS, on revient avec Technotronic qui arrive. Pas que, Charlotte Cardin aussi qui fait sensation sur la croisette puisqu'en ce moment, je regarde un petit peu ce qui se passe au Festival de Cannes. On se retrouve juste après. Bon retour direction à la maison en ce mardi.
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0: Merci d'avoir choisi Génération RTS. Puis alors attention, si jamais vous êtes en vélo ou en trotte.
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0: Bon, on en a déjà parlé, mais je vous la redonne quand même. Hein. Chez nous, là, la ville et la métropole ont renforcé les contrôles. Donc, avenue Clémenceau, surtout là où il y a pas mal de vélos qui continuent d'emprunter, vous savez, les rails du tramway, malgré l'interdiction. Alors, pour l'instant, les autorités sont surtout dans une phase de sensibilisation. C'est pour ça que je vous en parle. Mais alors, la prochaine étape, ça va changer un petit peu. C'est soit on va pouvoir s'acheter une belle paire de baskets, soit on va payer l'amende, hein, puisque c'est 135 euros. Selon la mairie, c'est une mesure qui vise surtout à améliorer la sécurité. Parce que, bah, circuler sur les rails du tram, hein, ça a plusieurs risques, bien évidemment, des chutes des cyclistes sur les rails, des collisions avec les tramways ou encore une gêne du trafic. Donc, n'oubliez pas interdiction des trottinettes sur les trottoirs. Le but, respecter les feux rouges, hein, même à vélo. Et puis, interdiction de circuler directement sur les voies du tram. Là, à partir du 26, les amendes, ça y est, elles vont tomber. Donc, voilà, soyez prudents. Notre Corentin, il arrive. Un rendez-vous qu'on avait manqué, mais qui revient. Je vous en dis pas plus. On va manger, passer du bon temps. L'info avec Corentin, elle arrive. Mais avant, c'est l'info mobilité. Et puis, ben, un petit Trévis avec le morceau Sing qui débarque sur RTS.
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2: L'heure de pointe arrive, les difficultés avec, ça commence à coincer du côté d'Avignon sur la rocade Charles de Gaulle, également à Montpellier sur l'avenue de la Liberté, le quai des Tanneurs et de part et d'autre du rond-point de Paulette. Ailleurs, quelques coups de frein sur la D613 par exemple à Metz et à Perpignan, la D914 au sud de la ville, le pont Arago.
1: 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Vous allez adorer. 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

0: Ce soir, on va filer du côté de Sète. Les amis Corentin, j'ai cru comprendre que tu nous avais invités à manger des huîtres.
1: Et ouais,
0: mais qu'est-ce qui t'arrive?
1: Bah, personnellement, c'est pas moi non plus. Hein. Mon compte en banque ne me le permet pas encore.
0: Ouais.
1: Mais on va dire que c'est tout comme. Hein. En fait, c'est l'Aglopole de Sète qui organise une conche partie. Voilà, c'est ce dimanche sur le site de Lafarge, juste au bord de l'étang.
0: Alors attends, la conche partie, elle devait pas se dérouler il y a quelques jours ou c'est moi qui a...
1: Mais non, c'est ça exactement. T'as tout compris, elle a été reportée à cause du mauvais temps. Et donc du coup... c'est l'occasion parfaite de soutenir nos conchiliculteurs. On le rappelle, ils ont passé un hiver très compliqué, 2 mois sans pouvoir vendre leurs perles iodées à cause des fortes pluies. Et là, c'est le moment de se rattraper et les aider à repartir du bon pied.
0: Bon, de toute façon, ça nous va, nous. Hein. Les tantos, 7 en toile de fond, les huîtres. J'ai envie de te dire, clairement, c'est pas difficile à vendre. Hein.
1: Ouais,
0: on est bon, nous.
1: Hein. C'est juste parfait. Et puis voilà, la journée est très sympa. Hein. C'est un grand pique-nique participatif. L'idée, c'est que tu viens avec ton panier, tu complètes sur place avec des tielles, des beignets d'oignons ou des glaces artisanales. Et il y a un méga bon plan, c'est que chaque participant reçoit 8 huîtres. Alors, c'est pas évident à dire, mais voilà, 8 huîtres offertes par les producteurs. Voilà.
0: Alors, ça se relève quand même parce que la gratuité, ça se fait rare. Hein. Donc, merci beaucoup à eux. C'est trop bien.
1: Et en plus, il y a de quoi s'occuper sur place avec des ateliers pédagogiques pour découvrir le métier, collage d'huîtres et même des initiations au char à joutes pour les enfants. Voilà, il y aura aussi une peña pour l'ambiance musicale, ça va être festif.
0: Bon, là, t'as parlé que des trucs cool, mais par contre, on va pas se mentir, pour se garer, ça va être la galère quand même.
1: Oui, alors ça, c'est un point hyper important.
0: Bah, oui.
1: Le site, pour ceux qui connaissent, est interdit aux voitures. Le mieux, c'est le vélo via la voie verte. Sinon, quand même, bonne nouvelle, si vous venez de plus loin, tout le réseau de bus est gratuit. Donc, la ligne A, la toute nouvelle ligne, vous dépose toutes les 15 minutes juste en face. Faut juste se garer selon d'où vous venez, à la gare de Sète ou à Balaruc, et on se laisse transporter.
0: Bon, c'est très très bien. Bon, c'est parfait. Donc, si vous ne pouvez pas y aller, n'oubliez pas, faut quand même, et ça c'est important qu'on le garde en tête, privilégier les coquillages du coin pour nos prochains plateaux. Voilà, merci Corentin.
1: C'est ça.
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0: Bon retour direction la maison d'un Génération RTS. J'espère que vous êtes en forme et que vous avez noté dans l'agenda puisqu'on va faire la fête. Hein. 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Un petit Joe, End of Beginning, ça c'est pour maintenant. À tout de suite et bon mardi soir, c'est Alban avec vous jusqu'à 20h.
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Joanne of Beginning dans Génération RTS et je vous ai trouvé une astuce super pour faire des économies. Alors je sais pas si jamais vous, quand vous sortez du boulot là, vous allez faire quelques petites courses ou si vous attendez le mercredi ou voir le week-end. Mais en tout cas, sur les réseaux sociaux, il y a un truc qui tourne. Alors je vous le donne et puis comme ça on pourra en discuter. On verra si oui ou non ça fonctionne. Hein. Mais on pourrait gagner jusqu'à 50% sur nos courses. On pourrait faire entre 30 et 50 euros d'économies par semaine grâce à cette organisation qui s'appelle la méthode IMC. Alors rien à voir avec l'indice de masse corporelle. C'est inventaire menu course. Le principe est simple, on le connaît tous en réalité, mais est-ce qu'on le fait? Pas vraiment. On fait d'abord l'inventaire, donc on regarde tout ce qu'on a dans les placards, le frigo, le congèle. Ensuite, on fait les menus, donc on prépare les repas de la semaine avec les aliments qui sont déjà dispo à la maison et on part faire nos courses. Et là, on évite les achats inutiles, on réduit le gaspillage alimentaire et on élimine les dépenses impulsives au supermarché. Comme par exemple la règle numéro 1, ne pas faire les courses quand on a faim, parce que sinon, c'est cata. La dernière fois que je suis revenue avec ça, il n'y avait pas un légume. Là, je me suis dit, il y a un truc qui va pas. Bon, ben voilà, petite astuce à tester. Bon, Étienne Dao, comme un igloo, c'est avant 18h, à tout de suite dans Génération.

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2: Il est déjà 18h, vous avez choisi Génération RTS, ça c'est une très bonne chose. Et ben là on enchaîne. Vous êtes peut-être en voiture en train de rentrer à la maison. Un petit Papi Sanchez avec Enamorame, un petit son caliente, ça va nous rappeler l'été. Ah bah si vous ne l'aviez pas remarqué, nous on a sorti tous les sons de l'été de la génération RTS. Hein. Et puis juste avant, c'est notre Corentin. L'infomobilité, si vous êtes en voiture, c'est bien utile. Et on s'informe aussi.
3: Salut Elvan, bonsoir à toutes et à tous. À la une de l'actu locale, un point de deal démantelé à Montpellier. Un jeune homme de 21 ans a été interpellé dans le quartier de Celle-Neuve. Il est soupçonné d'être le gérant du trafic. Les policiers ont saisi plus de 400 grammes de cannabis et de l'argent liquide. Il a été condamné en comparution immédiate à un an de prison ferme. Des perquisitions cet après-midi sur le site gardois de Perrier à Vergèze. Une quarantaine d'agents de la répression des fraudes ont été mobilisés. Ces opérations sont menées dans le cadre d'une information judiciaire ouverte après une plainte pour tromperie déposée par l'ONG Foodwatch contre Nestlé Waters. La multinationale est soupçonnée d'avoir utilisé des traitements interdits pour purifier ses eaux minérales. On n'abandonnera aucun métier, assure le Premier ministre à l'Assemblée nationale. Sébastien Lecornu, interpellé sur la crise énergétique lors des questions au gouvernement, il met en garde face à une situation qui va durer. De nouvelles aides doivent être dévoilées dans 2 jours. 6 milliards d'euros d'aide à l'investissement dans les hôpitaux, c'est l'annonce de la ministre de la Santé ce mardi. Stéphanie Rist indique que cette enveloppe prévue jusqu'en 2036 doit permettre de soutenir des projets en région. Le directeur général de l'Organisation mondiale de la santé s'est dit profondément préoccupé par l'ampleur et la rapidité de l'épidémie d'Ebola qui frappe la République démocratique du Congo. Le comité d'urgence de l'OMS doit être réuni aujourd'hui. Un nouveau visage de l'État sur le littoral héraultais. Thomas Ricard a pris ses fonctions hier comme sous-préfet en charge du littoral et du bassin de Thau. Cet ancien sous-préfet de la Vienne, originaire des Pyrénées-Orientales, dit vouloir rapidement rencontrer élus, pêcheurs et conchyliculteurs pour prendre le pouls du territoire. Le sport et Cristiano Ronaldo va bien jouer la Coupe du Monde de foot cet été, la 6e de sa carrière. L'attaquant de 41 ans fait partie de la liste des 27 joueurs dévoilés par le Portugal en vue du Mondial. Autre star attendue pour la compétition, Neymar avec le Brésil. L'ex-parisien absent de la Seleção depuis 3 ans a été retenu par le sélectionneur Carlo Ancelotti. Les Bleus de handball iront bien au Mondial de Hand 2027 et Montpellier y sera très largement représenté. L'équipe de France a validé son billet en battant la République tchèque 36-31 dimanche à Orléans avec 8 joueurs du MHB dans le groupe, dont Rémi Desbonnet, Valentin Porte et Hugo Descat. Et côté météo, le soleil s'impose du matin au soir demain sur l'Hérault. Il sera accompagné de quelques cumulus et d'un peu de vent jusqu'à 35 km/h. Les températures montent avec jusqu'à 25 à 28 degrés pour les maxis.
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3: L'heure de pointe arrive, les difficultés avec, ça commence à coincer du côté d'Avignon sur la rocade Charles de Gaulle, également à Montpellier sur l'avenue de la Liberté, le quai des Tanneurs et de part et d'autre du rond-point de Paulette. Ailleurs, quelques coups de frein sur la D613 par exemple à Metz et à Perpignan, la D914 au sud de la ville, le pont Arago.
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dans cette nouvelle heure ensemble dans Génération RTS. On va faire un petit point astrologie, les amis. Je vous ai trouvé les signes qui vont passer une super semaine. Alors, on est mardi, hein, mais surtout les signes astrologiques les plus chanceux. Alors, si je vous donne l'info mardi fin de journée, tant mieux, parce que peut-être que vous avez eu un coup de chancière ou aujourd'hui, vous allez me dire, incroyable, ça fonctionne. Alors, je vous le donne, trois signes du zodiaque qui seraient particulièrement favorisés jusqu'au 24 mai. Les grands gagnants de cette semaine seraient la Balance, le Scorpion et le Capricorne. Les astrologues expliquent que plusieurs mouvements planétaires importants arrivent en même temps. Donc, je ne vais pas vous les faire parce que ce n'est pas toujours très très clair. Mais donc, il y aurait de nouvelles opportunités, des décisions importantes, de bonnes nouvelles côté travail, de l'argent ou des relations personnelles. En tout cas, rien ne se passera comme prévu. Eh ben allez, c'est le moment de me dire ce que vous en pensez. Sachez aussi que c'est la semaine idéale d'après les astrologues pour oser dire oui à une propos, lancer un projet ou sortir de sa zone de confort. J'ai hâte d'avoir vos retours pour me dire si oui ou non les astrologues ont vu juste cette semaine. Bon allez, Coolio, Gangsta Paradise, ça c'est bon. Oria aussi avec Soirée Mondaine. Bougez pas, à tout de suite.

0: On est ensemble là depuis 17h dans Génération RTS. On n'avait toujours pas fait de chiffre du jour.
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0: Enfin, c'est quoi cette embrouille? Allez, chiffre du jour, c'est parti. J'ai une petite question pour vous. Vous allez essayer de me donner la réponse sur le WhatsApp. 04 99 57 22 22. À vous de jouer. Le chiffre, le voici. 56% des jeunes ne font jamais ça avec leur téléphone portable. Mais quoi? 56% des jeunes n'utilisent pas leur téléphone portable pour faire ça. Voilà, qu'en est-il? C'est un peu compliqué parce que j'ai peur de vous donner la réponse en posant la question. Mais en tout cas, 56% des jeunes. Alors moi, je suis pas jeune, hein, puisque évidemment, j'ai bientôt 40 ans. Mais, même si bon, quand même, je suis un petit peu jeune. Mais je fais aussi partie de cette étude. C'est terrible. 56%. Allez, si vous avez une idée, vous me dites ça sur le WhatsApp. On va vérifier la réponse dans quelques minutes. Juste le temps d'écouter Rosalie avec Despecha ou encore Helmut Fritz, ça m'énerve et c'est sur RTS.
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0: Rosalia dans Génération RTS, qui joue dans Euphoria. Vous savez, il y a la saison 3 qui est sortie là sur HBO. Je regarde, je vous avoue, je suis un peu mitigée sur Euphoria cette année. Je comprends pas trop le concept, mais en tout cas, Rosalia, elle fait partie du casting. Bah, elle est douée dans tout ce qu'elle fait, hein. Ça va plutôt bien pour elle.
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0: Allez les amis, on vérifie le chiffre du jour sur le WhatsApp au 04 99 57 22 22. Je vous posais la question un petit peu plus tôt. Je vous disais que selon une étude, 56% des jeunes ne font plus quelque chose avec leur téléphone portable, mais quoi, ou ne font pas quelque chose avec leur téléphone portable, mais quoi. Alors évidemment, je vous ai un peu induit en erreur parce que ma question, elle est un peu mal tournée. Mais bon, 56% des jeunes ne supportent plus d'entendre ce bruit. Alors, vous allez me dire, ça, c'est sûr qu'ils risquent pas de l'entendre sur leur smartphone. Oui, évidemment, puisque c'est une sonnerie d'un vieux téléphone fixe. Mais 56% des jeunes sont hyper stressés à l'idée de recevoir un appel imprévu. En fait, ils associent un appel à une mauvaise nouvelle. Et moi, j'ai exactement la même chose. C'est-à-dire, les appels téléphoniques, ça provoque aujourd'hui beaucoup de stress chez certains jeunes adultes. Et même les moins jeunes, hein, comme moi. C'est vrai que je ne sais pas pourquoi ça me stresse. Est-ce que vous aussi, vous êtes un peu foutu comme ça? Bon, bah, si c'est le cas, dites-vous que vous n'êtes pas seul. Mais c'est pas top non plus, parce que les psychologues, ils expliquent que, bah, on passe en fait aussi beaucoup de temps à envoyer des SMS, des messages vocaux ou directement sur les réseaux sociaux. Donc on a perdu un petit peu l'habitude. Bon allez, bravo à tous ceux qui ont eu la bonne réponse pour le chiffre du jour. On va retrouver notre Corentin dès maintenant. Lui, rien à voir. Lui, il est dans l'échange. On va passer un bon moment. Vous allez voir, on va bien manger. Vous allez noter ça dans l'agenda. Avant, c'est l'infomobilité et Miley Cyrus qui arrive sur RTS.
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2: L'heure de pointe arrive, les difficultés avec, ça commence à coincer du côté d'Avignon sur la rocade Charles de Gaulle, également à Montpellier sur l'avenue de la Liberté, le quai des Tanneurs et de part et d'autre du rond-point de Paulette. Ailleurs, quelques coups de frein sur la D613 par exemple à Metz et à Perpignan, la D914 au sud de la ville, le pont Arago.
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0: On prend le grand air, la direction de Bassin de Thau. Corentin, tu nous as dégoté le plan parfait pour dimanche de la gourmandise et de la solidarité, si j'ai bien compris.
1: Salut Alban, et oui, on sort les marinières, je te propose ça. Dimanche, c'est la conche partie sur l'ancien site Lafarge entre Sète et Balaruc. C'est un événement solidaire pour donner un coup de pouce aux producteurs de coquillages après leur hiver difficile.
0: Et c'est très bien de le faire parce qu'entre les interdictions de vente, la météo, faut dire qu'ils ont dégusté cette année. Donc on va pouvoir les soutenir et ça, c'est bien.
1: Voilà, l'idée c'est de se retrouver autour d'un immense banquet, t'apportes ton pique-nique, tu prends un petit verre avec modération de pique-poule ou de muscat d'ailleurs, et surtout tu profites de la dégustation gratuite de 8 huîtres offertes par les voilà par le Glopole de Sète qui organise cette opération. Voilà, sur place également des stands pour compléter son pique-nique avec par exemple des tielles, évidemment, hein, on est à Sète.
0: Bon, déjà manger, c'est bon, j'ai compris. Les gourmands, ils vont être là. Est-ce qu'il y a des petites animations en plus?
1: Oui, c'est aussi une journée super riche pour les familles. On peut apprendre à détroquer les huîtres ou découvrir la biodiversité de la lagune. Et pour les petits, il y a même des ateliers de joute et une peña viendra assurer l'ambiance.
0: Bon, bah ça m'a l'air quand même pas mal, là. On est plutôt bien équipés. On va aller à 100%. Par contre, côté logistique, la voiture, on oublie, on est d'accord?
1: Ouais, je confirme. Ne tentez pas de vous garer devant, c'est impossible. Ou sinon, vous prendrez une prune, c'est pas l'idée. Sortez les vélos, si vous le pouvez. La balade est superbe. Il y a les voies cyclables, voilà, qui mènent directement au spot. Ou alors profitez des bus gratuits, hein, c'est l'occasion de tester la nouvelle ligne A. Elle passe tous les quarts d'heure entre 10h et 18h. Donc on se gare si vous venez de Montpellier ou de l'autoroute plus globalement à Balaruc ou directement à la gare de Sète.
0: Bah c'est nickel, ok. Et puis alors je rappelle quand même que même après ce week-end, il faut qu'on garde en tête qu'on continue de soutenir nos producteurs parce que c'est quand même un des joyaux de notre gastronomie régionale. Donc voilà,
1: exactement.
0: C'est important d'être derrière eux.
1: Les moules, les huîtres de l'étang de Thau et tous les coquilles. Ils sont très bons, il faut y aller.
0: Merci Corentin.
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0: 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Dans Génération RTS, Elena qui arrive avec le morceau Mauvais Garçon. On continue sur notre lancée jusqu'à 20h.
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écoute de Génération RTS, on va retrouver Elena avec Mauvais Garçon. Mais avant, fallait absolument qu'on parle du concert de Jules. Vous allez comprendre pourquoi je vous parle ça. Au Stade de France, on a Jules qui a donné un concert. Bon, évidemment, vous imaginez bien qu'il n'a pas eu de mal à remplir. Et il s'est passé quoi là-bas? Eh bien, un homme a demandé sa compagne en mariage devant des milliers de spectateurs. Et je peux vous dire que tout le monde a vu la vidéo. T'es mon bijou. Faut dire que Jules, c'est un romantique. Hein. Alors je me suis dit, tiens, attendez, est-ce qu'il y a beaucoup de personnes qui font des demandes en mariage pendant les concerts? J'ai vu qu'un jeune de moins de 35 ans sur 4 qui dit avoir déjà fait une demande en mariage en public. Et pourtant, 79% des personnes préfèrent une demande en privé. Donc vous l'avez compris, c'est pas forcément une bonne idée, quoi. Hein. Bon, et ben en tout cas, elle a dit oui. Voilà, si jamais vous vous posiez la question. Je sais pas si vraiment ça me fait rire. Je me dis, dans 20-30 ans, ils diront à leur gosse, oh, papa, il m'a demandé en mariage au concert de Jules, quoi. Je trouve ça rigolo. Bon, allez, Charles D. Lewis avec Socadence. Et puis, si vous voulez nous partager vous aussi vos demandes en mariage, ben sur le WhatsApp, on prend. Hein.

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2: On attaque notre dernière heure ensemble dans Génération RTS. Il est 19h, c'est Alban. Alors ce qu'on va faire déjà, c'est d'écouter du bon son, puisque moi c'est ce que je vous vends, les morceaux des années 90-2000, LMFAO qui arrive. Corentin aussi, on le retrouve, puisque c'est le moment de s'informer. A tout de suite.
3: Salut Elvan, bonsoir à toutes et à tous. À la une de l'actu locale, un point de deal démantelé à Montpellier. Un jeune homme de 21 ans a été interpellé dans le quartier de Celle-Neuve. Il est soupçonné d'être le gérant du trafic. Les policiers ont saisi plus de 400 grammes de cannabis et de l'argent liquide. Il a été condamné en comparution immédiate à un an de prison ferme. Des perquisitions cet après-midi sur le site gardois de Perrier à Vergès. Une quarantaine d'agents de la répression des fraudes ont été mobilisés. Ces opérations sont menées dans le cadre d'une information judiciaire ouverte après une plainte pour tromperie déposée par l'ONG Foodwatch contre Nestlé Waters. La multinationale est tout soupçonnée d'avoir utilisé des traitements interdits pour purifier ses eaux minérales. On n'abandonnera aucun métier, assure le Premier ministre à l'Assemblée nationale. Sébastien Lecornu, interpellé sur la crise énergétique lors des questions au gouvernement, il met en garde face à une situation qui va durer. De nouvelles aides doivent être dévoilées dans 2 jours. 6 milliards d'euros d'aide à l'investissement dans les hôpitaux, c'est l'annonce de la ministre de la Santé. Ce mardi, Stéphanie Rist indique que cette enveloppe prévue jusqu'en 2036 doit permettre de soutenir des projets en région. Le directeur général de l'Organisation mondiale de la santé s'est dit profondément préoccupé par l'ampleur et la rapidité de l'épidémie d'Ebola qui frappe la République démocratique du Congo. Le comité d'urgence de l'OMS doit être réuni aujourd'hui. Un nouveau visage de l'État sur le littoral héraultais. Thomas Ricard a pris ses fonctions hier comme sous-préfet en charge du littoral et du bassin de Thau. Cet ancien sous-préfet de la Vienne, originaire des Pyrénées-Orientales, dit vouloir rapidement rencontrer élus, pêcheurs et conchyliculteurs pour prendre le pouls du territoire. Le sport et Cristiano Ronaldo va bien jouer la Coupe du Monde de foot cet été, la 6e de sa carrière. L'attaquant de 41 ans fait partie de la liste des 27 joueurs dévoilés par le Portugal en vue du Mondial. Autre star attendue pour la compétition, Neymar avec le Brésil. L'ex-parisien absent de la Seleção depuis 3 ans a été retenu par le sélectionneur Carlo Ancelotti. Les Bleus de handball iront bien au Mondial de Hand 2027 et Montpellier y sera très largement représenté. L'équipe de France a validé son billet en battant la République tchèque 36-31 dimanche à Orléans avec 8 joueurs du MHB dans le groupe dont Rémi Desbonnet, Valentin Porte et Hugo Descat. Et côté météo, le soleil s'impose du matin au soir demain sur l'Hérault. Il sera accompagné de quelques cumulus et d'un peu de vent jusqu'à 35 km/h. Les températures montent avec jusqu'à 25 à 28 degrés pour les maxis.
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3: L'heure de pointe arrive, les difficultés avec, ça commence à coincer du côté d'Avignon sur la rocade Charles de Gaulle, également à Montpellier sur l'avenue de la Liberté, le quai des Tanneurs et de part et d'autre du rond-point de Paulette. Ailleurs, quelques coups de frein sur la D613 par exemple à Metz et à Perpignan, la D914 au sud de la ville, le pont Arago.
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Et puis nous, de mon côté, là, si vous êtes de retour direction la maison, Alex Soren, Fever Dreams, c'est pour vous sur RTS.

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0: Merci d'avoir choisi Génération RTS, Alban.
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0: Ah bah, un truc plutôt cool. Imaginez-vous, vous entendez votre prénom à la télévision. Par rapport à, bon, pas forcément quelque chose de très positif, une tempête. La tempête Alban arrive dans le sud de la France, imaginez-vous. Ben oui, ça va être possible. Hein. Et si la prochaine tempête portait votre prénom? C'est une vraie initiative qui a été lancée par Météo France. Alors je me suis dit que ça pourrait éventuellement vous plaire. Pour la saison des tempêtes 2026-2027, il y a les Français qui peuvent proposer les futurs noms officiels des tempêtes qui vont toucher potentiellement la France et plusieurs pays européens. Alors cette année, il y a justement la France qui est chargée d'établir la nouvelle liste de prénoms. Le système concerne plusieurs pays, donc la France, l'Espagne, le Portugal, la Belgique, le Luxembourg et Andorre. Et alors tout simplement, pourquoi donner des prénoms aux tempêtes? Bah parce qu'un nom permet de mieux communiquer en cas d'alerte météo importante. Voilà. Alors si jamais ça vous tente, dites-vous qu'il y a quand même des règles. Hein. Il faut que ce soit facile à prononcer, simple à écrire, sans accent et assez internationaux pour que ce soit compris dans tous les pays européens. Et vous pouvez directement faire vos propositions via un formulaire en ligne. Par contre, je préfère vous le dire, vous avez plus que 2 jours puisqu'il faut que ce soit fait avant le 21 mai sur le site de Météo France. À vous de jouer. Bon allez, Benson Boone, Mystical, Magical, Shani aussi, c'est sur RTS.

17h-20h, comme tous les jours de la semaine, ça va être le moment de retrouver notre Corentin. Alors Corentin, d'ailleurs, il nous partage à chaque fois des bons plans, des rendez-vous à ne pas manquer, que vous retrouvez ensuite à n'importe quel moment sur le site rtsfm.com. Là, on va pouvoir profiter d'un moment super. En plus, c'est une bonne action. Et en plus de ça, on va manger. Et en plus de ça, on va nous offrir des trucs dans un cadre exceptionnel. Vous allez pas me dire que vous avez pas envie d'entendre la suite. Bon, bah ça tombe bien. Il s'installe. On le retrouve juste après Seal, Crazy ou encore My Smith. C'est le morceau Stargazing sur RTS.

0: Ce soir, on va filer du côté de Sète. Les amis Corentins, j'ai cru comprendre que tu nous avais invités à manger des huîtres.
1: Et ouais,
0: mais qu'est-ce qui t'arrive?
1: Bah, personnellement, c'est pas moi non plus. Mon compte en banque ne me le permet pas encore.
0: Ouais.
1: Mais on va dire que c'est tout comme. En fait, c'est l'agglopole de Sète qui organise une conche partie. Voilà, c'est ce dimanche sur le site de Lafarge, juste au bord de l'étang.
0: Alors attends, la conche partie, elle devait pas se dérouler il y a quelques jours ou c'est moi qui a...
1: Non, c'est ça exactement. T'as tout compris. Elle a été reportée à cause du mauvais temps et donc du coup. C'est l'occasion parfaite de soutenir nos conchiliculteurs. On le rappelle, ils ont passé un hiver très compliqué, 2 mois sans pouvoir vendre leurs perles iodées à cause des fortes pluies. Et là, c'est le moment de se rattraper et les aider à repartir du bon pied.
0: Bon, de toute façon, ça nous va, nous. Hein. Les tantos, cette en toile de fond, les huîtres. J'ai envie de te dire, clairement, c'est pas difficile à vendre. Hein.
1: On est bon, nous. Hein. C'est juste parfait. Et puis voilà, la journée est très sympa. Hein. C'est un grand pique-nique participatif. L'idée, c'est que tu viens avec ton panier, tu complètes sur place avec des tielles, des beignets d'oignons ou des glaces artisanales. Et il y a un méga bon plan, c'est que chaque participant reçoit 8 huîtres. Alors, c'est pas évident à dire, mais voilà, 8 huîtres offertes par les producteurs. Voilà.
0: Alors, ça se relève quand même parce que la gratuité, ça se fait rare. Hein. Donc, merci beaucoup à eux. C'est trop bien.
1: Ouais,
0: trop bien.
1: Ouais, et en plus, il y a de quoi s'occuper sur place avec des ateliers pédagogiques pour découvrir le métier, collage d'huîtres et même des initiations au char à joutes pour les enfants. Voilà, il y aura aussi une peña pour l'ambiance musicale. Ça va être festif.
0: Bon, là, t'as parlé que des trucs cool, mais par contre, on va pas se mentir, pour se garer, ça va être la galère quand même.
1: Oui, alors ça, c'est un point hyper important.
0: Bah, oui.
1: Le site, pour ceux qui connaissent, est interdit aux voitures. Le mieux, c'est le vélo via la voie verte. Sinon, quand même, bonne nouvelle, si vous venez de plus loin, tout le réseau de bus est gratuit. Donc, la ligne A, la toute nouvelle ligne, vous dépose toutes les 15 minutes juste en face. Faut juste se garer selon d'où vous venez, à la gare de Sète ou à Balaruc, et on se laisse transporter.
0: Bon, c'est très très bien. Bon, c'est parfait. Donc, si vous ne pouvez pas y aller, n'oubliez pas, faut quand même, et ça c'est important qu'on le garde en tête, privilégier les coquillages du coin pour nos prochains plateaux. Voilà, merci Corentin.
1: C'est ça.
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0: Ce n'est qu'un au revoir, on se donne rendez-vous dès demain.
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0: Et demain, j'ai déjà quelques petites infos là comme ça que je vous ai pas donné là aujourd'hui, mais que voilà, j'ai sous le coude pour vous les partager demain 17h-20h comme d'habitude. J'espère que le retour à la maison s'est bien passé. Vous avez peut-être récupéré les petits bouts là, pareil, que la journée d'école était cool. Demain, journée des enfants, pas mal de parents qui vont du coup bouger tout au long de la journée, peut-être même des courses et tout à faire. Et ben ça tombe bien, on fera un petit point ensemble dès 17h. Là, je vous laisse pas seul puisqu'on a Guillaume comme d'hab entre 20h et 21h qui va nous parler des artistes du top 1D. Puis après, il va falloir mettre la main à la pâte, hein, puisque c'est vous qui allez voter. Et puis juste avant Lauryn Hill et le morceau Do Wap, passez une bonne soirée, une bonne nuit et à demain pour de nouvelles aventures ensemble sur RTS.
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Bienvenue entre 20h et 21h, on écoute quelques-uns des 20 titres du Top 1D. C'est le Top 1D, la quotidienne de ce mardi. C'est Manon Lisa qui a remporté le Top 1D la dernière fois avec le titre Le Petit Pêcheur. Elle est même pas passée par le Top 1D en fait. Elle est entrée directement à la première place. C'est déjà arrivé, c'est pas la première fois. Et donc elle entre directement en playlist sans passer par le Top 1D. Manon Lisa qu'on vous diffuse désormais toute la journée sur RTS. Allez, à vous de nous dire qui doit être le prochain gagnant. Toujours le même principe, 20 titres à départager. Et parmi les 20, il y a Hélène Sio avec son titre Bye Bye qui nous vient de Narbonne. Elle a fait The Voice 2017 dans l'équipe de Zazie. Hélène Sio, Bye Bye, numéro 10 pour l'instant dans le Top 1D sur RTS. C'est parti pour la quotidienne.

Lilywood and the Prick remixé par Robin Schulz, c'est ce qui fait toute la saveur du morceau. Prayer in Sea qu'on a écouté à l'instant. Bonne soirée à tous sur RTS en ce mardi, nous sommes le 19 mai. Aujourd'hui, j'espère que vous allez bien, que vous avez passé une bonne journée et vous la terminez cette journée en beauté avec les tubes RTS comme Vanessa Paradis, les épines du cœur et les extraits du top 1D comme Jeanne Gabriel a été repérée sur les réseaux sociaux par Valérie Zetoun, l'ancien juré emblématique de l'émission Popstar sur M6. Jeanne Gabriel, la parisienne avec le titre Bijoux, numéro 13 du top 1D cette semaine, déjà en 8e semaine de présence, toujours le même concept, le même principe. Classée là numéro 1, elle entrera en playlist.

0: quotidienne, tous les jours entre 20h et 21h sur RTS et uniquement sur RTS, parce que le top 1D c'est uniquement sur RTSFM.com. On vous propose de choisir entre 20 nouveautés laquelle doit entrer dans la playlist. Elle a chanté avec Benson Boone, ce qui n'est pas rien. Philippine Lavray revient avec un Britannique qui s'appelle Jack Savoretti. Et ça s'appelle Ceux qui s'aimaient. C'est une des nouveautés, un des titres dans le top 1D. Si vous le choisissez, ce titre, il entrera en playlist sur RTS. Vous avez jusqu'à samedi minuit pour voter rtsfm.com. On l'écoute donc dans un instant. Pour l'instant, ils sont numéro 7 du top 1D. Puis derrière, on aura Christophe Maé. C'est quelques jours de la fête des mères. On écoute La Lune. On aura Bébé Rexha aussi, par exemple, avec New Religion dans le top 1D, la quotidienne RTS.
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0: Le top 1 de la quotidienne sur Arthès jusqu'à 21h. Bébé Rexha qu'on vient d'écouter avec New Religion. Parlons du chanteur qui s'appelle Chilou. Chilou.
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0: Ça fait pas mal de temps qu'on le suit dans le top 1 dès le mois de septembre 2020. On vous a joué son titre Laissez passer.
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0: Ensuite, il y a eu J'écris.
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0: Ça, c'était fin 2021.
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0: On a eu Bah ouais.
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0: Bah ouais, qui a remporté le top 1D en mai 2022.
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0: Bah ouais. Il y a eu Mieux à deux. Ça, c'était à la rentrée 2022. Titre qui lui aussi a remporté le top 1D, il y a eu Café Froid.
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0: Changement de style pour lui, là, on était en septembre 2025.
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0: Chilou, on l'adore dans le top 1D. La preuve, il y est encore avec son nouveau single qui s'appelle Y'a moi. Pour l'instant, il est numéro 9 du top 1D. Mais comme pour tous les autres titres, il y en a 20 en tout qu'il faut départager. Si vous le classez numéro 1, il entrera en playlist. Chilou, numéro 9 avec Y'a moi, c'est le top 1D RTS.

0: Le nouveau Taylor Swift. Taylor Swift avec Elisabeth Taylor qu'on vient d'écouter à l'instant sur RTS. Vous êtes dans le Top 1D la quotidienne jusqu'à 21h. On écoute les tubes RTS et les extraits du Top 1D. Extrait du Top 1D, c'est le retour du chanteur Céphase. Céphase, on a mangé le soleil. Joli tube de 2022 qui revient, un nouveau single qui s'appelle Lucille et qu'on va écouter dans un instant. Alors pour vous dire la vérité, il n'est pas encore classé dans le top 1D, mais il le sera la semaine prochaine, enfin dès ce dimanche. Et vous allez nous dire à quelle place il doit rentrer dans le top 1D. Une place de 1 à 20. Votre place, c'est vous qui décidez. RTSFM.com pour voter pour le top 1D jusqu'à samedi minuit. Alors je suis parti comme Caroline. Dans un instant, Zawa MC Solar, ce sera comme Caroline aussi. On va écouter. C'est le top 1 de la quotidienne qui se poursuit jusqu'à 21h. Soyez les bienvenus sur RTS.
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Sarah Costa, c'était Buddies qu'on vient d'écouter à l'instant. Vous êtes sur RTS. Sarah Costa dans le top 1D. C'est un des titres que vous pouvez faire entrer en playlist en classant numéro 1 du top 1D en votant sur rtsfm.com. La Lyonnaise est pour l'instant numéro 17. Et j'adore ce titre. La suite, un tube RTS. Louane qui arrive avant de se quitter. C'est Chien. Louane qui s'est mariée à Florian Rossi. C'était ce week-end. Il y avait plein de stars qui étaient présentes. À Pertuis, il y avait Mika, il y avait Stromae, il y avait Matt Pokora qui était là, par exemple, pour le mariage de Louane. Allez, Louane, on l'écoute maintenant avec Chien. Je vous souhaite une bonne soirée. On se retrouve demain sur RTS pour une nouvelle quotidienne du Top 1D, comme tous les jours, entre 20h et 21h. Salut!

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